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2: L'ont raté puisque les deux équipes s'affrontaient hier soir. Victoire des Français, 3 buts à 1, 4-1 pour la Norvège face à l'Irak qui espérait mieux pour son premier mondial depuis 40 ans. On y revient dans ce journal. On va parler aussi de cette idée de Donald Trump qui ne fait pas l'unanimité. Demander au gouvernement syrien de transition de lutter contre le Hezbollah au Liban. On va voir pourquoi ça divise.

0: Après la mi-temps, 3-1 donc au coup de sifflet final, grâce notamment à un doublé du capitaine Kylian Mbappé, désormais meilleur buteur de l'histoire de l'équipe de France. Notre envoyé spécial Antoine Grenier était au MetLife Stadium dans l'ouest de New York où avait lieu le match. Reportage.
1: Alors que le MetLife Stadium se vide, les supporters français n'ont qu'un nom à la bouche.
2: Alors oui, Kylian, la Coupe du Monde, c'est toujours quelque chose qui galvanise. On l'a vu en 2018, en 2022 au Qatar.
3: En deuxième mi-temps, il a porté l'équipe. Quand le Sénégal revient au score et son premier ballon il touche, il marque de nulle part, on n'était même pas prêt. C'est extraordinaire.
1: Mbappé en mode doublé après une première mi-temps pourtant poussive des Bleus, reconnaît William Saliba, le défenseur tricolore. Mais à la pause, le sélectionneur a su trouver des mots.
4: Il a dit qu'il fallait être plus calme avec la balle parce qu'on se précipitait beaucoup. Et on a bien joué, je pense, la deuxième mi-temps. Bien sûr, tout n'a pas été parfait, mais voilà, c'est une grosse victoire. Et les choses, on va les corriger au fur et à mesure.
1: Une satisfaction qui contraste avec la frustration sénégalaise. Avec un peu plus de réussite en première période, les Lions pouvaient espérer mieux. Mais Pape Gueye, le milieu sénégalais, s'en contente.
5: Ouais, honnêtement, il y a un peu de regret parce que je pense qu'on a regardé cette équipe dans les yeux. On a proposé notre football. On va garder les bonnes choses, on va garder un peu ce qu'on a fait de moins bien. Et voilà, on est dans un tournoi. On a perdu le premier match, mais il reste deux autres matchs.
1: Le temps de l'analyse, des corrections et français comme sénégalais de retour sur les terrains dans moins d'une semaine. Antoine Grenier, New York, RFI.
0: Et la France, ce sera contre l'Irak et le Sénégal contre la Norvège. Deux adversaires qui se sont également affrontés hier soir pour leur entrée en lice. Et à la fin, c'est la Norvège qui gagne largement, victoire 4-1 face à des Irakiens qui ratent leur retour en Coupe du Monde. Ça faisait 40 ans qu'ils n'y avaient pas joué. Alors forcément, un petit peu de déception pour leurs supporters dans les rues d'Erbil, dans le Kurdistan irakien. Reportage de Marie-Charles Troupy.
6: Dans le quartier d'Iskan à Erbil, les terrasses des cafés débordent. Les yeux rivés sur des centaines d'écrans, des dizaines et des dizaines de supporters irakiens découvrent leur équipe en Coupe du Monde.
7: Ça faisait 40 ans que l'Irak n'avait pas participé à la Coupe du Monde. Donc voir l'équipe en Coupe du Monde, ce n'est pas rien. Ça nous rend profondément heureux.
6: Et Samissa, lui, est arabe, mais la majorité des supporters présents ici sont kurdes. Et pour Hiwa, la représentation de plusieurs ethnies et communautés irakiennes au sein de l'équipe nationale contribue à la joie des supporters.
8: Ça me rend très heureux parce que le football n'est pas le lieu pour faire des différences entre religion et ethnie. Et le football, c'est du plaisir. Il faut jouer comme des frères et en équipe.
6: Longtemps, les visages restent crispés, mais les yeux sont pleins d'espoir. Et à la 39e minute, l'Irak égalise et les supporters exultent. Mais la joie est de courte durée. Pour Manuel, les joueurs irakiens n'ont toutefois pas démérité.
9: Au début, nous étions très bons en première période, mais ensuite ils ont mis deux buts contre nous en deuxième mi-temps. Nous sommes tristes du résultat. Nous méritions une égalité.
6: Avec un score de 4-1 pour la Norvège, l'ambiance est vite retombée à Erbil, mais les supporters comptent bien suivre le prochain match contre la France. Marie-Charles Troupy, Erbil, RFI.
0: France-Irak, ce sera lundi prochain. Parmi les autres résultats de la soirée, la victoire des tenants du titre, les Argentins, qui ont battu l'Algérie 3-0 grâce à un triplé de Lionel Messi qui bat plusieurs records. Déjà, il devient le tout premier footballeur à disputer une 6e Coupe du Monde. Et puis, il s'offre en plus le luxe de devenir le meilleur buteur de l'histoire de la compétition, à égalité avec l'Allemand Miroslav Klose. 16 buts au compteur. Le premier tour de la phase de groupe se poursuit. Autriche-Jordanie. Et puis un petit peu plus tard, le Portugal RDC à 17h en temps universel, suivi d'Angleterre-Croatie. Ça, ce sera à 20h. Je vous rappelle que vous retrouvez le calendrier complet ainsi que les résultats sur notre site rfi.fr. Au moins deux pétroliers iraniens ont franchi la zone du blocus américain imposé dans les ports du pays. C'est le site Tanker Trackers qui l'annonce et qui l'affirme. Ce sont là les premières exportations de pétrole brut depuis l'Iran en 2 mois. Hier, Téhéran avait affirmé que ce blocus américain n'était plus d'actualité grâce à l'accord de paix trouvé avec les États-Unis et qui doit encore être officiellement signé normalement vendredi. Et c'est fort de cet accord trouvé que Donald Trump a participé ces derniers jours au sommet du G7 à Evian dans les Alpes françaises. Ça s'achève aujourd'hui, même si le président américain participera ensuite à un dîner au château de Versailles. En tout cas, hier, il a relancé cette idée. La Syrie et son président par intérim, Ahmed El-Shara, pourraient agir contre le Hezbollah au Liban, en remplaçant en quelque sorte Israël, qui lutte depuis des années contre ce mouvement chiite pro-iranien. Mais l'idée, elle ne fait pas l'unanimité, Abla Junaidi.
10: Je suggère à Israël de laisser la Syrie s'occuper du Hezbollah, car pour être honnête avec vous, je pense qu'elle s'en chargera mieux. L'impatience de

0: Donald Trump s'exprime en marge du G7 à Évian. Mais en quoi exactement doit consister l'action des autorités syriennes au Liban, selon Washington? Nul n'est capable de le dire. Ahmed Zidane, le conseiller du président intérimaire syrien, interrogé sur la chaîne Al Arabiya, a démenti tout rôle militaire de son pays.
1: Comme vous le savez, le président Ahmed al-Shara a reçu dernièrement à Damas toutes les composantes de la société libanaise afin de faire passer ce message. Notre approche n'est pas militaire ni milicienne, elle consiste à soutenir le gouvernement libanais afin qu'il étende son contrôle sur l'ensemble du territoire libanais. Je pense que ces rencontres constituent une affirmation claire de la part de l'État syrien que l'ère des ingérences et des polarisations qui ont caractérisé la clique d'Al-Assad au cours des dernières décennies est révolue.
0: La Syrie a payé un lourd tribut à l'implication du Hezbollah en Syrie, rappelle le politicien. Une éventuelle intervention de Damas au Liban ferait peut-être les affaires de Washington, qui souhaite défaire l'influence de cet allié de l'Iran. Mais d'une part, la Syrie n'en a pas les moyens financiers ni militaires. D'autre part, le souvenir de l'occupation syrienne au Liban rend le sujet éminemment sensible, à l'heure où les deux voisins ont nombre de dossiers bilatéraux à gérer.
2: Le Liban touché par de nouvelles frappes israéliennes dans le sud du pays. Elles ont fait au moins 4 morts. L'armée iranienne menace d'une réponse sévère. En Ukraine, ce sont au moins 8 personnes qui ont perdu la vie après des frappes russes dans le sud et l'est du pays. Le tout alors que cette guerre était aussi discutée au sommet du G7 dont je parlais il y a quelques instants. Un G7 uni sur la question et qui promet d'intensifier la pression sur Moscou, notamment à travers de nouvelles sanctions. Autre sommet, lui, débute aujourd'hui au Ghana et va durer 3 jours. Un sommet international consacré aux réparations liées à l'esclavage et au colonialisme. L'idée, c'est de passer de la parole aux actes après le vote de l'Assemblée générale des Nations Unies fin mars, un vote qui reconnaît l'esclavage comme étant le plus grave crime contre l'humanité. RFI, les 6h08 à Maputo, avant-dernier volet ce matin de notre enquête Mozambique Exposed, dans le cadre d'un consortium de médias internationaux coordonné par Forbidden Stories. Et on revient aujourd'hui sur les libertés fondamentales bafouées quotidiennement dans le pays, celles de la presse et d'expression aussi. Au classement mondial de Reporters sans frontières, le Mozambique est 104e sur 180, considéré comme l'un des régimes les plus répressifs envers les journalistes. Violence, disparition forcée, assassinat, nos confrères mozambicains sont quotidiennement menacés, Gaëlle Lalex.
3: Depuis 2020, 4 journalistes mozambicains ont été tués ou sont portés disparus. Parmi eux, Albinu Sibia, abattu en décembre 2024 en direct sur les réseaux sociaux. Le blogueur de 31 ans couvre alors une manifestation de contestation des résultats des élections générales d'octobre. Albinu Sibia est tué de 2 balles dans le dos. Un an plus tôt, c'est le corps de Jean Chamoussé, rédacteur en chef du journal en ligne Punto a Punto, qui est retrouvé tuméfié à son domicile de Katembe, dans la banlieue de Maputo. Le journaliste faisait alors sensation à la télévision TV Sucesso avec ses éditos très satiriques à l'égard du pouvoir mozambicain. Nous avons connu beaucoup de restrictions ces 10 dernières années, mais la crise post-électorale, c'était du jamais vu, explique Luis Nachote, coordinateur du Centre pour le journalisme d'investigation du Mozambique. L'Institut des médias d'Afrique australe a déposé une plainte à Maputo contre la police pour usage abusif de la force contre la presse durant les manifestations. Des journalistes ont été entendus en février, mais depuis, plus rien, confie Slaïde Mutemba, porte-parole de l'organisation au Mozambique. Gaëlle Alex, de retour de Maputo, Nairobi, RFI.
2: Et vous retrouvez tous nos précédents épisodes de l'enquête Mozambique Exposed sur RFI.fr. Ça a tout d'un film d'action, mais ce n'en est pas un. C'est l'histoire, tout ce qu'il y a de plus vrai, d'un jeune russe de 22 ans qui se retrouve aujourd'hui devant le tribunal administratif de Strasbourg. Un réfractaire à la circonscription militaire dans son pays qu'il n'avait pas le droit de quitter. À la conscription militaire, il l'a quitté, ce pays, pourtant, à bord d'un train reliant la Russie à son exclave de Kaliningrad. Un train dont il a sauté au moment de son passage en Lituanie et c'est comme ça qu'il est entré dans l'Union européenne, sauf qu'il pourrait bien ne pas pouvoir y rester. C'est là tout l'enjeu de l'audience qui aura lieu aujourd'hui. Explication avec Marius Lafont.
4: Arrivé en France en voiture fin 2025, Danil Mukhametov dépose une demande d'asile. Problème, il est recherché par la Lituanie, un autre pays de l'Union européenne. Vilnius le considère en effet comme un fugitif car il s'est évadé d'un train russe en transit par son territoire qui allait jusqu'à l'exclave russe de Kaliningrad. Martin Jouvin, l'avocat de Danil Mukhametov.
5: Je pense qu'ils sont très gênés par le fait qu'un russe en espèce s'introduise comme ça sur le territoire, leur échappe et disparaissent. Ça a créé un peu un scandale politique en Lituanie.
4: Comme le jeune homme est entré dans l'Union européenne par la Lituanie, c'est ce pays qui doit examiner sa demande d'asile. C'est la règle dans l'Union européenne. La Lituanie fait donc une demande de transfert à la France et la préfecture à Strasbourg accepte. C'est cette décision que conteste Danil Mukhametov devant le tribunal administratif. À cause de son statut de fugitif en Lituanie, il risque d'être expulsé vers la Russie.
5: Le service secret russe mettrait environ une seconde à comprendre qui il est une fois qu'il arrivera à l'aéroport. Évidemment, il y aurait durée des choses. Ça peut être détention arbitraire, torture, mauvais traitement, ça peut être une procédure pénale officielle, des choses très graves, ça on peut en être sûr.
4: Le juge français pourrait saisir une clause du droit européen pour ordonner que la demande d'asile de Daniil Moukametov soit traitée en France et le protéger d'une expulsion vers la Russie. Mais cette fois, au risque de froisser très fort la diplomatie de la Lituanie, où il est activement recherché.
2: La précision de Marius Lafont. Plus d'un milliard d'enfants sont déjà exposés à au moins trois types d'aléas climatiques majeurs. L'alerte est lancée par l'UNICEF. Dans un nouveau rapport, l'agence onusienne met ainsi en lumière la vulnérabilité plus ou moins grande des enfants en fonction de l'accès à certains services de base comme la santé, la nourriture, l'eau, l'éducation ou encore la protection. Juliette Pietraszewski.
6: Inondations côtières, tempêtes tropicales, incendies ou encore tempêtes de sable, près de la moitié des enfants dans le monde sont exposés à au moins trois risques climatiques, la sécheresse, la canicule ou encore la chaleur extrême.
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3: Que les Léopards entrent en lice aujourd'hui face au Portugal de Cristiano Ronaldo. On entendra aussi la déception des supporters sénégalais après la défaite des Lions de la Teranga. Contre la France, c'est la Coupe du Monde qui continue. RFI Matin, ça commence par votre journal. Bonjour Julien Coquelran-M1.
4: Bonjour Andréane, à la une, une première. Depuis deux mois, des navires pétroliers iraniens ont pu franchir hier la zone du blocus américain dans le détroit d'Hormuz. Le cadre d'accord entre les deux pays doit être signé officiellement vendredi. Quelle réaction en Iran, RFI a pu contacter des habitants sur place. Donald Trump à Versailles ce soir. Le président américain invité par Emmanuel Macron à l'issue du sommet du G7. La classe politique française divisée sur le symbole de ce dîner fastueux. Dans ce journal également, une réunion hier de l'Union africaine pour lever des fonds contre l'épidémie d'Ebola. La Coupe du Monde sous haute surveillance sanitaire pour repérer notamment les signes d'une propagation du virus. Et au Mondial hier soir, la victoire de la France face au Sénégal.

0: spectre de la guerre n'est pas encore totalement éloigné, mais il s'estompe en partie. Et Nicolas Falaise, vous avez recueilli en Iran les sentiments de plusieurs Iraniens dont nous préservons l'anonymat afin de garantir leur sécurité.
1: Pour cet enseignant que nous avons pu joindre en Iran, la République islamique risque désormais d'être rattrapée par les défis du chômage et de l'inflation. Des sujets qui écrasent la population iranienne et qui reviendront au premier plan si la guerre cède vraiment la place à la diplomatie. Les régimes qui ne répondent pas aux demandes de leur peuple sont les régimes qui répriment, s'inquiète notre interlocuteur. Nous avons aussi échangé avec une habitante de Téhéran. Comme d'autres en Iran, elle a espéré que les bombes américaines et israéliennes allaient précipiter la chute de la République islamique. Nous essayons de survivre, nous dit cette Iranienne. Elle nous confie qu'autour d'elle, certains se sentent trahis par les États-Unis de Donald Trump, qui s'apprête à négocier avec la République islamique faute d'avoir pu la renverser. Beaucoup de mes proches ont peur et se sentent découragés, nous dit-elle. Notre interlocutrice pense toujours que la République islamique est condamnée. Ils n'ont même pas été capables de montrer leur nouveau guide suprême, lance-t-elle. La seule chose qu'elle reconnaît au pouvoir iranien, c'est d'avoir tenu là où la plupart des autres régimes se seraient effondrés face à l'attaque des États-Unis et d'Israël.
0: Nicolas Falaise et le cadre d'accord qui semble produire ses effets petit à petit dans le détroit d'Ormuz. Quatre navires ont pu le franchir hier alors que, selon un site de suivi, au moins deux pétroliers iraniens ont par ailleurs pu franchir la zone du blocus américain pour la première fois en 2 mois. Du côté du Liban, Israël continue ses frappes malgré le cadre d'accord censé mettre fin à la guerre dans le pays. Au moins 4 morts hier. L'armée iranienne a menacé hier soir d'une réponse sévère.
2: Et la situation au Moyen-Orient évoquée hier au sommet du G7.
0: Lors d'un déjeuner de travail avec les dirigeants égyptiens, qatariens et émiriens, le sommet d'Évian, où l'Ukraine a aussi été évoquée, en présence de Volodymyr Zelensky, Donald Trump promet de tout faire pour mettre fin à la guerre et se dit prêt à rétablir des sanctions sur le pétrole russe. Le sommet du G7 se termine aujourd'hui, mais Donald Trump et Emmanuel Macron ne se quittent pas pour autant. Ils se retrouvent ce soir pour un dîner au château de Versailles. Pourquoi tant d'honneur pour le président américain qui n'a pas caché son hostilité à l'égard des Européens depuis son retour au pouvoir? Marie Lecoq, la question se pose dans la classe politique française.
3: Les insoumis sont parmi les plus hostiles au président américain et logiquement, Mathilde Panot, présidente du groupe à l'Assemblée nationale, fustige sa venue.
4: Macron aurait pu définitivement trouver mieux pour finir son mandat qu'inviter en grande pompe un président suprémaciste.
3: Le camp des anti-Trump n'est pas pour autant aligné. À gauche, les socialistes, eux, tempèrent le député Romain Eskenazi.
5: On n'est pas obligé de créer une polémique par jour. Ce dîner était prévu de longue date, il ne me paraît pas choquant de le maintenir.
3: Un jeu de la diplomatie internationale partagé par Philippe Ballard, député Rassemblement National. Rien de plus normal, nous dit-il, que d'inviter le président de la première puissance mondiale, d'autant plus dans un lieu aussi symbolique.
6: Qu'il y soit à Versailles pour lui montrer ce que la grandeur française a fait. On ne voit pas vraiment où est le problème.
3: Sur la forme, on n'y voit pas non plus d'inconvénient du côté des Républicains. Encore faut-il que l'ambition soit à la hauteur du propos. Antoine Vermorel espère que ce dîner permettra de remettre la France au centre de la place.
7: La vraie question de fond, c'est est-ce que la France est encore un roi soleil ou pas sur la scène internationale? Et je ne suis pas certain, malheureusement.
3: Défendre les intérêts, c'est bien justement là l'enjeu de ce dîner pour la députée macroniste Prisca Thévenot.
8: Défendre nos intérêts ne se font pas simplement par coup de téléphone et petite réunion dans les couloirs. Ça se fait aussi dans ce genre d'événement. Et je pense que c'est ça qu'il faut retenir.
3: Le président américain, connu pour son goût des dorures, s'est dit ravi de l'invitation. Versailles, c'est pas du plaqué or, c'est du lourd, a-t-il déclaré en marge du G7.
0: Marie Lecoq.
2: À la une également, Julien, l'épidémie d'Ebola qui pourrait encore durer.
0: Elle n'a pas encore atteint son pic et pourrait encore durer 1 an, ont prévenu hier plusieurs organisations humanitaires, alors que le bilan en République démocratique du Congo s'alourdit. 837 cas confirmés, 196 décès, 49 patients guéris selon le ministère de la Santé. Les dirigeants du G7 ont appelé hier à une réponse forte et coordonnée et l'épidémie était aussi au menu d'une visioconférence organisée par l'Union africaine entre une dizaine de chefs d'État et de ministres du continent. Clotilde Hazard nous raconte cette réunion.
9: Seule une réponse commune et concertée peut venir à bout de cette épidémie, a déclaré le président burundais Evariste Ndayishimiye, également président de l'Union africaine. Nous devons agir avec rapidité et unité, a-t-il ajouté, appelant les gouvernements africains à transformer leurs promesses de dons en ressources immédiates.
10: L'Afrique doit faire preuve de leadership en mobilisant au moins 100 millions de dollars auprès des gouvernements africains et du secteur privé africain, démontrant ainsi notre souveraineté, notre responsabilité et notre solidarité.
9: Les réponses ponctuelles aux épidémies alimentent un éternel recommencement.

0: de son côté déploré Mahmoud Ali Youssouf, le président de la commission de l'UA, qui a appelé le continent à investir dans des capacités africaines.
1: Il existe sur notre continent des instituts de recherche et des laboratoires de place mondiale, BioVac en Afrique du Sud, l'Institut Pasteur au Sénégal. Nous avons sur le continent des industries pharmaceutiques performantes. Nous avons la conviction que les big pharma ne sont pas forcément enclins à investir dans une recherche qui ne leur rapporte pas gros. Il nous faut donc mener ces combats nous-mêmes.
0: Le directeur d'Africa CDC, l'agence sanitaire de l'UA, a lui mis en garde. Si nous n'arrêtons pas rapidement la propagation de cette épidémie, a prévenu Jean Kaseya, elle risque de devenir une des plus graves du continent.
2: Et à l'issue de cette réunion, le directeur de l'Africa CDC précise auprès de RFI avoir obtenu des engagements d'investissement à hauteur de 910 millions de dollars pour lutter contre l'épidémie d'Ebola.
3: Est-ce un retour déguisé des OGM dans les champs européens ?
2: Les organismes génétiquement modifiés, quasiment tous interdits aux agriculteurs de l'Union européenne, peut-on parler de nouveaux OGM alors que le Parlement européen se penche aujourd'hui sur l'autorisation des NTG, les nouvelles techniques génomiques censé rendre les plantes plus résilientes face au réchauffement climatique ou moins dépendantes des engrais ou des pesticides. C'est du moins ce qu'affirment leurs partisans, Simon Rosé.
4: OGM, NTG, les deux ont trait à des manipulations des gènes des plantes. Les deux ont pour cible les cultures agricoles qu'elles visent à améliorer, mais elles diffèrent cependant grandement dans leur approche. Un OGM repose ainsi sur l'introduction dans le génome de la plante d'un gène provenant d'une autre espèce pour par exemple lui conférer une résistance à un herbicide. Avec les NTG, on va plutôt aller modifier directement le code génétique de façon beaucoup plus ciblée. Là aussi, l'idée est de fournir à l'organisme modifié un avantage, une résistance aux pressions qui l'entourent. Selon leurs promoteurs, les NTG se rapprochent de ce qui peut advenir en milieu naturel ou par sélection conventionnelle, telle que pratiquée par les agriculteurs depuis des millénaires. Parfois, des espèces voisines s'hybrident, elles se partagent des traits, avec au final une descendance plus résistante ou plus productive. C'est là le cœur du débat. Leurs partisans y voient un nouvel outil de sélection plus précis. Les opposants considèrent quant à eux qu'il s'agit toujours d'une modification artificielle du génome, donc des OGM. En dérégulant leur mise sur le marché, on perd ainsi un droit, celui d'avoir le choix de produire et de consommer des produits agricoles avec ou sans organismes génétiquement modifiés.
2: Simon Rosé.
3: 5h09 à Dakar, le coq a finalement mangé le lion.
2: Pour leur entrée en lice en Coupe du Monde de football, le face-à-face France-Sénégal qui s'est achevé hier soir sur une victoire des Bleus 3-1. Un match très disputé où les Lions de la Teranga ont longtemps malmené les Français. Tout s'est joué dans les dernières minutes et la rencontre a tenu en haleine les supporters des deux pays à la fin de zone de Saint-Ouen dans le nord de Paris. Oriane Gendreau.
5: À la communale de Saint-Ouen, l'ambiance est détendue. Maillot bleu, drapeau sénégalais, tout le monde y va de son petit pronostic.
6: J'ai pronostiqué 2-1 pour la France.
7: Ouais, 2-1 au match nul.
8: 1-0 pour le Sénégal.
5: Et vous, monsieur ?
9: 3-1 pour la France.
10: Ah, oh, abuse pas aussi.
5: 3-1 pour la France. Pourtant, c'était loin d'être gagné. À la moitié du match, le 0-0 passait mal chez les Français comme Benjamin.
11: Une purge. On n'est pas dans le rythme. Le Sénégal mériterait de mener à la mi-temps largement.
5: À la deuxième mi-temps, Mbappé ouvre finalement le score.
12: Enfin !
5: Puis Barcola en remet une couche, mais le Sénégal remonte. Pour Aouas, c'est les montagnes russes.
13: J'en veux plus là, c'est l'ascenseur émotionnel. J'avais de l'espoir là quand il y a eu le but, mais là, j'en veux plus.
5: Finalement, la France l'emporte 3-1, à bout à un maillot sénégalais sur le dos. Un drapeau de la France autour des hanches, il est triste et fier en même temps.
14: Bon, c'est pas ma prédiction, j'avais prévu 3-1 partout, mais bon, ça restait un beau match. Moi, personnellement, je me suis beaucoup amusé. Je pense que si on demande aux gens, tout le monde a pris un réel plaisir. Et donc voilà, ça reste du foot et que du sport. Et je suis content, doublé d'Mbappé, ça régale.
5: Les Sénégalais pourront remonter au score dans une semaine face à la Norvège.
2: Oriane Gendreau, cette victoire de la France face au Sénégal. On en parle dans Appel sur l'actualité à partir de 8h10, temps universel. Cette nuit, l'Argentine tenante du titre s'est imposée sur l'Algérie 3-0. À suivre aujourd'hui notamment Portugal-RDC en direct sur RFI si vous nous écoutez en Afrique à partir de 17h, temps universel.
3: Les supporters congolais n'ont pas pu faire le déplacement.
2: Interdit d'entrer aux États-Unis en raison de l'épidémie d'Ebola, le mondial se tient sous haute surveillance sanitaire. C'est ainsi que l'université de Boston a lancé un programme de surveillance spécifique, une veille sanitaire 24 heures sur 24 pour alerter dès que possible en cas de contamination massive aux États-Unis. Le programme Beacon scanne tout le domaine public à la recherche par exemple de signalements de fièvre hémorragique type Ebola ou d'autres pathologies qui explosent pendant les grands rassemblements. Reportage Vincent Souriaume.
7: À ce jour, aucune trace d'Ebola, mais le programme Beacon surveille de très près d'autres maladies dont on sait qu'elles se répandent à une vitesse phénoménale lors des grands événements. Les infections sexuellement transmissibles, la gastro-entérite et surtout, attention à la rougeole, prévient le docteur Britta Lassmann qui co-dirige les recherches.
8: Nous observons un grand nombre de cas de rougeole à proximité des sites de la Coupe du Monde. Il y a une forte inquiétude à la fois que les voyageurs introduisent la maladie ici au sein de communautés qui ne sont pas vaccinées ou que des visiteurs contractent la maladie près des stades et rentrent chez eux dans des pays qui n'ont pas atteint l'immunité collective.
7: Un peu comme une agence de renseignement sanitaire, le programme Beacon compile plus d'un millier de signalements par jour depuis le début du mondial. Ses sources, les réseaux sociaux, les blogs, les articles de presse et des partenaires médicaux. Il fonctionne comme un réseau d'alerte à destination des autorités de santé. Naïd Badelia, fondatrice du Centre d'études des maladies infectieuses de l'Université de Boston.
12: Historiquement, les plateformes de surveillance informelles sur ce type d'événement ont toujours été plus rapides que les canaux officiels dans la remontée.
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C'est l'heure du point météo sur Radio Temps Rodez. Pour ce mercredi 17 juin, les températures ne cessent d'augmenter, notamment dans l'après-midi à Rodez et aux alentours. Nous avons encore un peu de fraîcheur ce matin avec 16 degrés à Rodez et à Espalion, 18 degrés à Aubin et à Sévrac-le-Château, 19 pour Villefranche et 22 degrés à Salles-Curan. Cet après-midi, les températures augmenteront considérablement avec 30 degrés à Rodez. Même chose pour Salles-Curan avec 30 degrés, jusqu'à 35 degrés pour Aubin et 35 pour Villefranche. Pour demain, jeudi 18 juin, ce sera le même scénario qu'aujourd'hui, avec des températures encore plus élevées. Au réveil, nous aurons déjà 19 degrés pour Rodez, 21 pour Aubin et Sévrac, 22 degrés pour Salles-Curan et pour Villefranche. Dans l'après-midi de demain, nous aurons quelques nuages à Rodez, mais ce qui n'empêchera pas la température de monter jusqu'à 34 degrés, donc à Rodez. À Salles-Curan, on aura 31 degrés. À Aubin, on aura 35 degrés. Et le thermostat grimpera jusqu'à 36 degrés pour Villefranche de Rouergue. 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
1: En tant qu'Aveyronnaise et fière de l'être, cette semaine je continue ma tentative de mettre en avant des plantes comestibles du coin. Par ici, beaucoup d'entre nous ont déjà eu comme cadeau un sachet de thé d'Aubrac. Quesaco, le thé d'Aubrac. Le thé d'Aubrac ou calamant à grandes fleurs, ou encore calamita grandiflora, pousse dans les sous-sols des forêts d'êtres de l'Aubrac. Sa localisation est très précise, elle pousse à partir de 1000 mètres d'altitude et a besoin d'ombre, de fraîcheur, d'un sol volcanique et de hêtres. Elle n'est pas endémique de ce plateau montagneux, elle est aussi présente dans les Alpes, dans les Pyrénées et les montagnes corses, voire même dans les Balkans. Vous posez peut-être la question, mais bon sang, à quoi ressemble-t-elle? C'est une plante vivace, elle vit plusieurs années donc. Elle mesure entre 20 et 50 cm, de couleur verte, avec de jolies fleurs roses de juillet à septembre. En touchant ses feuilles, un parfum de menthe, de mélisse, voire même de citron pour certains, s'en dégage et reste sur nos mains. Ce sont principalement ces fleurs qui sont récoltées et séchées pour en faire une boisson. Une boisson très populaire des bergers et des vachers du plateau, elle est connue depuis l'Antiquité pour ses qualités digestives, diurétiques et sédatives. Elle était célèbre pour guérir les maux d'estomac, les maux de tête, les palpitations et les vertiges grâce à sa consommation en tisane. Niveau goût, elle est un peu amère, mais épicée et très réconfortante durant nos longs mois d'hiver à Véronée. Thé d'Aubrac, cheminée, plaide, voilà le trio gagnant de notre hiver. On dit que c'est du thé, mais en réalité, elle ne contient pas de théine. Elle est utilisée au contraire pour se détendre et se relaxer. Avec le thé d'Aubrac, on ne fait pas que de la tisane, mais aussi des boissons apéritives, genre liqueur par exemple, des sirops, des bonbons, des pâtes à tartiner, des glaces ou encore des desserts. Cette plante est aussi utilisée dans des médicaments, des cosmétiques et dans le monde de la parfumerie. Vraiment une plante très utile et depuis longtemps. Mais attention, cette plante devient de plus en plus contrôlée pour la protéger des cueillettes intensives. La Grange au thé et son association de valorisation des ressources naturelles de l'Aubrac, un Asbinal en Lozère, souhaitent protéger cette plante et labelliser le thé d'Aubrac. Je vous conseille donc d'aller voir leur site lagrangeauthé.com. Le thé d'Aubrac à boire sans modération, en tisane évidemment, pas en liqueur, et respecter sa cueillette. Cette plante est présente depuis des siècles et on aimerait qu'elle y reste sur nos beaux plateaux d'Aubrac.
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On vient de s'entendre une année de plus de Hippocampe fou. 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Et il est 7h30, c'est donc l'heure de votre premier agenda culturel de ce mercredi 17 juin. Que se passe-t-il en Aveyron? C'est parti. Alors ce mercredi, toute la journée à Aunay-le-Château, il y a le festival On Échange, place des Rosiers. Ça se passe toute la journée de 10h à 18h. On Échange, c'est une manifestation citoyenne et conviviale qui met à l'honneur les valeurs d'échange, de partage et de solidarité, imaginées comme un espace de rencontre entre habitants et habitantes, avec des animations accessibles gratuitement à tous. Au programme, on a des stands dédiés à la prévention et au réemploi, on a des ateliers pour comprendre le réchauffement climatique. On a aussi du relooking initié par la petite recyclerie. On a de la poésie sans frontières. On a un concert de la chorale Tutti. On a du vélo smoothies, quoi que ça puisse bien être. On a aussi des jeux en bois, des contes pour enfants et bien évidemment une buvette et un barbecue. Ce festival On Échange est totalement gratuit. Pour avoir toutes les informations sur le programme, rendez-vous sur le site aunay-le-château.fr. Et puis pour ce jeudi 18 juin maintenant, barbecue encore, mais à Rodez cette fois. Ça se passe à l'Up Zone 360, la nouvelle salle de grimpe située au 19 avenue à Manroda, c'est ça. Up Zone fournit le barbecue, le pain, les sauces, et le VNB ramène la bière locale sans alcool, et les grimpeurs et grimpeuses ramènent ce qu'ils et elles veulent griller. Barbecue party à l'Up Zone 360, c'est donc ce jeudi 18 juin de 19h à 23h. Très bonne matinée sur Radio Temps Rodez. Votre matinale continue puisque à 7h40, vous avez votre interview quotidienne. À 7h50, c'est la météo du jour. À 8h, c'est RFI, votre journal international. À 8h15, c'est le coup de cœur de la rédac de RTR. Je vous souhaite une excellente matinée sur Radio Temps Rodez. On se retrouve à 8h30 pour un rappel de l'agenda culturel. Et en attendant tout ça, je vous laisse avec le titre First of the Gang to Die de Morrissey. Belle écoute sur Radio Temps Rodez.

0: L'interview d'aujourd'hui avec Laura, elle vient nous parler des journées portes ouvertes sur le parc éolien d'Eysen. Donc c'est au Truel, le samedi 20 juin prochain. Bonjour Laura.
1: Bonjour.
0: Alors tout d'abord, première question, qu'est-ce que ce fameux parc éolien ?
1: Le parc éolien d'Eysen, le Truel, a été construit en 2009. C'est 8 machines qui sont à proximité de Villefranche de Panat.
0: Et pourquoi justement avoir permis cette journée portes ouvertes au grand public ? Et est-ce que c'est la première fois ?
1: Alors, c'est pas la première fois pour nous qu'on organise ce type d'événement. On a l'habitude, en fait, on est donc un arrêt propriétaire exploitant de 42 parcs éoliens en France et dont 3 dans le département aveyronnais. Et on avait organisé l'année dernière une journée de porte ouverte similaire sur le parc éolien de Carnet-de-Salars-Pont-de-Salars, donc qui est pas très très loin d'Eysen. Et cette année, on a voulu un peu renouveler l'expérience à Eysen-le-Truel, samedi 20 juin prochain, dans l'objectif de créer un peu une journée, disons, mémorable pour les riverains, pour les habitants du coin.
0: Alors, est-ce que vous pouvez nous en dire un petit peu davantage ? Quel est le programme de cette journée, on le rappelle, du samedi 20 juin ?
1: Nous accueillons le public, le grand public sur site entre 10h et midi, entre 14h et 17h. Vous pouvez venir quand vous le souhaitez sur ces deux créneaux. Il n'y a pas besoin de s'inscrire, c'est gratuit, évidemment. Et vous pouvez trouver le point GPS exact du rendez-vous. Donc, ce sera sur la plateforme de l'éolienne numéro 5 sur le site officiel du tourisme en Aveyron. Pour vous un peu vous préciser davantage ce qui est prévu sur cette journée-là. L'idée, c'est, comme je disais tout à l'heure, de proposer une journée un peu immersion sur le parc éolien aux riverains. Donc, vous aurez la possibilité de rentrer dans une de nos éoliennes, avec bien entendu le casque et le gilet de sécurité qui vous seront prêtés sur place. Vous aurez aussi l'occasion de découvrir de l'intérieur le fonctionnement d'une éolienne, comment est produite l'électricité, et puis d'échanger en direct avec nos équipes sur ces sujets. Il y aura aussi, sur la plateforme de l'éolienne, un ensemble de supports informatifs dans des barnums, à l'abri, je crois qu'il fera chaud, donc à l'abri du soleil, expliquant notamment le parc éolien actuel, qu'est-ce que c'est, comment ça fonctionne, combien il y a de machines, de quand il date, combien il produit. Des panneaux explicatifs sur le projet de renouvellement des éoliennes sur lequel on travaille, parce que le parc a été construit en 2009 et on commence à réfléchir à quoi pourrait ressembler le parc renouvelé, avec un ensemble de photomontages, des affiches sur les études environnementales, les étapes d'un démantèlement et le recyclage des matériaux. Il y aura aussi des quiz pour les enfants, la possibilité de manipuler des matériaux. On a par exemple un petit bout de pale qu'on fait toucher, c'est toujours sympa de toucher et de voir. Et bon, en résumé, on a prévu plein de choses pour rendre cette journée ludique, on l'espère utile. Et voilà, on espère sincèrement accueillir les habitants, les riverains, nombreux et nombreux sur le parc.
0: Oui, c'est vrai qu'on a tendance à passer à côté souvent en voiture et à pas forcément mesurer la grandeur de ces éoliennes. Et c'est l'occasion jamais de venir toucher littéralement les objets et voir à quoi ça ressemble de plus près.
1: Exactement, exactement. L'idée, c'est vraiment de créer un temps, un souvenir, une appropriation pour les habitants et peut-être aussi, avant tout, de pouvoir répondre à toutes leurs questions sur tous ces sujets-là qui sont bien vastes.
0: Tout à fait. Donc, vous avez très bien rappelé que c'est un créneau horaire qui est disposé gratuitement aux visiteurs et visiteureuses. Est-ce que vous pouvez peut-être nous dire si c'est en entrée libre pour les petits et les grands ou est-ce qu'il y a une tranche d'âge à respecter ?
1: Très bonne question. Merci beaucoup. Pour les petits et les grands, on a l'habitude d'accueillir tout type d'âge. À noter que effectivement sur cette journée, je crois qu'il fera assez chaud. C'est le seul petit enjeu peut-être en termes de voilà. De, on est quand même sur un parc éolien en plein soleil.
0: Oui, ne pas oublier. Barnums, mais, ne pas oublier sa petite gourde d'eau peut-être.
1: Exactement. Mais non. Même les enfants évidemment sont les bienvenus. On a même des petits quiz dédiés pour les enfants. Et s'ils répondent bien à toutes les questions, des petits cadeaux.
0: Ouais, ça, c'est super. Est-ce qu'il faut donc, il ne faut pas s'inscrire en amont, vous l'avez très bien.
1: Pas besoin de s'inscrire, non. L'idée, c'est vraiment de proposer ces deux plages horaires, 10h, midi, 14h, 17h. Nous, on sera sur site pour vous accueillir sur ces deux créneaux et quand vous voulez.
0: Dernière petite question avant de vous quitter. Est-ce que vous prévoyez d'autres journées portes ouvertes sur le site, sur d'autres sites du département pour cette saison estivale ou après ?
1: Pour l'instant, non, cette année, ce n'est pas prévu, non. À ce stade.
0: Très bien, mais on reste bien sûr à l'affût. Merci beaucoup Laura, merci pour toutes les informations. Les journées portes ouvertes sur le parc éolien d'Eysen au Truel se déroulent donc ce samedi 20 juin. C'est en entrée libre et c'est pour tous les publics plus...

C'est l'heure du point météo sur Radio Temps Rodez. Pour ce mercredi 17 juin, les températures ne cessent d'augmenter, notamment dans l'après-midi à Rodez et aux alentours. Nous avons encore un peu de fraîcheur ce matin avec 16 degrés à Rodez et à Espalion, 18 degrés à Aubin et à Sévrac-le-Château, 19 pour Villefranche et 22 degrés à Salles-Curan. Cet après-midi, les températures augmenteront considérablement avec 30 degrés à Rodez. Même chose pour Salles-Curan avec 30 degrés, jusqu'à 35 degrés pour Aubin et 35 pour Villefranche. Pour demain, jeudi 18 juin, ce sera le même scénario qu'aujourd'hui avec des températures encore plus élevées. Au réveil, nous aurons déjà 19 degrés pour Rodez, 21 pour Aubin et Sévrac, 22 degrés pour Salles-Curan et pour Villefranche. Dans l'après-midi de demain, nous aurons quelques nuages à Rodez, mais ce qui n'empêchera pas la température de monter jusqu'à 34 degrés, donc à Rodez. À Salles-Curan, on aura 31 degrés. À Aubin, et on aura 35 degrés. Et le thermostat grimpera jusqu'à 36 degrés pour Villefranche de Rouergue. 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
4: La France, joie à Paris, déception à Dakar où l'on est dès le début de cette édition. On parle aussi de ces nouvelles frappes israéliennes ce matin dans le sud du Liban. L'Iran menace de répliquer alors même que l'accord de paix avec les États-Unis n'a pas encore été officiellement signé. Lui n'a pas encore été voté au Parlement européen, mais ce doit être fait aujourd'hui. Le règlement sur les retours des migrants déboutés du droit d'asile dans l'UE. Le texte continue de diviser. Les parlementaires français, eux, ont bel et bien voté hier. Ils entérinent une loi de réparation pour ceux qu'on appelle les enfants de la Creuse. On vous explique tout dans ce journal. Et puis on vous parle aussi d'Andy le Cowboy, Buzz l'éclair et les autres, Toy Story et de retour au cinéma.
5: Et de 3 qui font 16.
4: À Lionel Messi, auteur d'un triplé pour l'entrée en lice de l'Argentine dans le mondial masculin de football, 3-0 contre l'Algérie. Et ça fait désormais 16 buts dans cette compétition pour Messi, qui égale le record de l'Allemand Miroslav Klose.
5: Et pas très loin derrière, un certain Kylian Mbappé.
4: Et lui en est à 14 après un doublé hier soir face au Sénégal. Victoire des Français, 3-1. Ça n'a pas été facile du tout. La première période a été très disputée. C'est dans la deuxième mi-temps que tout s'est joué, et notamment dans le dernier quart d'heure, haletant pour les supporters des Lions de la Teranga qui y ont cru jusqu'au bout, ou presque. Reportage à Dakar de Léa Lisa Vesteroff.
6: Debout, le maillot du Sénégal sur le dos, les drapeaux vert, jaune, rouge qui flottent. Au pied du monument de la Renaissance africaine, la ferveur est au rendez-vous. Très vite, les tentatives des Lions pour marquer se succèdent, comme celle de Nicolas Jackson. Ça ne suffit pas, mais Maguette

0: reste encore deux matchs.
1: Rendez-vous est donné mardi prochain face à la Norvège. Léa-Lisa Vesterhoff, Dakar, RFI.
2: Et les Sénégalais méritaient-ils mieux pour cette entrée en lice? Qu'en avez-vous pensé? Et êtes-vous quand même confiant pour la suite de la compétition? Vous aurez la parole tout à l'heure dans Appel sur l'actualité.
3: Juan Gomez vous attend après le journal de 8h temps universel.
2: Et prochain adversaire des Sénégalais, Léa-Lisa le disait, la Norvège, qui elle a battu l'Irak à 4-1. En ce moment, on suit la rencontre entre l'Autriche et la Jordanie. Avantage à l'Autriche, 2-1. À suivre ce soir, le Portugal face à la République démocratique du Congo. Ce sera à 17h en temps universel, suivi d'Angleterre-Croatie à 20h. 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
3: Et dans nos journaux de la Coupe du Monde, le prochain, c'est juste après ce journal. Une armée israélienne infanticide qui s'expose à une sévère réponse iranienne.
2: La mise en garde du commandement des forces armées de la République islamique après cette nouvelle frappe de l'État hébreu hier dans le sud du Liban. Elle a fait au moins 4 morts. D'autres frappes signalées ce matin, notamment dans la région de Nabatieh, et ce malgré l'accord de paix annoncé entre les États-Unis et l'Iran.
3: Accord qui doit encore être officiellement signé ce vendredi en Suisse, mais qui a visiblement déjà des effets.
2: Plusieurs pétroliers iraniens ont franchi la zone qui, depuis plusieurs mois maintenant, était sous blocus américain dans les ports iraniens. C'est le site de suivi maritime Tanker Trackers qui le dit. Ce blocus, c'était une réponse à celui imposé par l'Iran dans le détroit d'Ormuz. Et justement, la réouverture de ce détroit, c'est l'un des enjeux principaux de l'accord de paix, alors que Washington veut que le passage reste gratuit quand Téhéran veut imposer des frais.
3: Et quoi qu'il arrive, rétablir la circulation maritime dans ce détroit d'Ormuz, possiblement miné, eh bien, ça prendra du temps.
2: Et ce n'est pas pour finalement déplaire à Exxel, le leader mondial des solutions de déminage par drone, l'un des rares sur le marché à disposer de cette technologie. Reportage au stand d'Exxel à Eurosatory, le salon de l'armement qui se tient cette semaine près de Paris. Franck Alexandre.
4: On se presse sur le stand d'Exxel, ça ne désemplit pas, le carnet de commandes s'allonge et ces derniers jours, le téléphone a chauffé, confesse Jérôme Bandel, le directeur du pôle maritime de la pépite française, est de très bonne humeur.
5: Alors en fait, on a vraiment eu deux types de demandes. Les demandes de nos clients institutionnels européens qui ont dit « est-ce que vous pouvez nous aider à monter en cadence opérationnelle plus rapidement ?» Parce que nous, on va se déployer. Et puis après, il y a les marines locales où là, elles nous disent « fournissez tout ce que vous pouvez nous fournir, tout ce qui est disponible maintenant. » Alors c'est un peu délicat pour nous parce que ça veut dire qu'on doit éventuellement déshabiller Paul. Quoi. Donc là, il y a quelques sujets d'arbitrage comme ça.
4: Avec des moyens dronisés, on pourrait rapidement sécuriser des rails de navigation.
5: Oui, alors le détroit d'Ormuz, c'est assez large. Dire qu'on va tout enlever, toutes les mines potentielles qu'il y a, parce que on ne sait pas combien il y en a. Il y en a probablement quelques-unes. Et donc la vitesse pour arriver à faire ce déminage, ça dépend du nombre de drones que vous avez. Donc ça peut aller assez vite si vous en avez assez. Le problème, c'est que comme tout le monde s'y est pris très tard, il n'y en a pas assez en fait. On parle de semaines là en ce moment, c'est ça les échelles.
4: Quelques semaines pour ouvrir des rails de navigation sûrs, mais encore faut-il qu'il y ait assez de drones, des drones très demandés. Même les Américains ont pris contact avec l'entreprise. Franck Alexandre, Villepinte, RFI.
2: Les Américains, Andréane, qui ne sont toujours pas très partants à l'idée d'une coalition de pays pour sécuriser le détroit d'Ormuz. Pourtant, Paris et Londres ont bien l'intention de maintenir cette initiative. Ils l'ont dit à Donald Trump et aux autres, à Evian ces derniers jours dans les Alpes françaises, en marge du sommet du G7 qui s'achève aujourd'hui, avec au moins une unanimité sur la guerre en Ukraine, avec la promesse d'intensifier la pression sur la Russie, notamment à travers de nouvelles sanctions.
3: On est à Strasbourg à présent, où le Parlement européen doit voter aujourd'hui un texte très contesté.
2: Oui, le sujet est rarement l'objet des plus grands consensus, l'immigration. Et cette fois, la réforme veut accélérer le retour des personnes qui n'ont pas le droit de rester dans l'UE, Sofia Katsenkova.
6: Oui, le Parlement européen s'apprête à voter l'un des textes les plus durs en matière d'immigration. Il prévoit notamment de rendre les détentions possibles jusqu'à 24 mois, voire plus, pour certaines personnes visées par une décision de retour. Mais la mesure la plus contestée, ce sont ces hubs de retour situés hors de l'Union européenne. Pour l'instant, on ne sait pas quel pays accepterait d'accueillir ces centres, mais plusieurs États européens poussent déjà cette idée, notamment l'Autriche, le Danemark, l'Allemagne, la Grèce ou encore les Pays-Bas. Autre point très sensible, les familles avec enfants pourraient être concernées. Seuls les mineurs non accompagnés seraient exclus. Le groupe de centre-droite Renew veut donc rouvrir le texte pour déposer des amendements, notamment pour exclure ces familles avec enfants. La gauche, elle, veut rejeter tout le texte. La bataille va donc se jouer en deux temps. D'abord, les députés devront décider s'ils acceptent d'ajouter de nouveaux amendements. Ensuite, ils voteront sur le texte lui-même.
2: Merci Katia, Sofia Katsenkova, notre envoyée spéciale à Strasbourg. Et c'est aussi aujourd'hui que les eurodéputés doivent voter pour ou contre les NTG, les nouvelles techniques génomiques pour l'agriculture, des techniques conspuées par certains qui s'inquiètent notamment d'un risque de

0: Mauvaise traçabilité pour les consommateurs.
1: Haïti traverse la plus grave crise humanitaire de l'hémisphère occidental, dit Antonio Guterres.
0: Le secrétaire général des Nations Unies, qui était en visite dans le pays hier pour tenter de mesurer l'ampleur de cette crise, et il n'a pas caché son effroi lors d'une conférence de presse, correspondance à Port-au-Prince de Peterson Luxama.
2: C'est un Antonio Guterres visiblement marqué par ce qu'il a vu sur le terrain qui s'est exprimé devant la presse. Après sa visite dans un site de déplacés et ses échanges avec des victimes de la violence, il décrit une crise sans précédent.
3: J'ai vu une crise d'une ampleur extraordinaire dont la racine est l'insécurité. Les gangs terrorisent le pays, des familles entières sont déracinées. Des enfants sont privés de protection, d'école, d'avenir. Pour trop d'Haïtiens, chaque jour est une lutte pour la survie.
2: L'insécurité alimentaire et le déplacement forcé des populations causés par la violence des gangs constituent d'autres fléaux qui aggravent la crise, selon Antonio Guterres, qui a aussi évoqué l'enrôlement des enfants dans les groupes armés. Trop, c'est trop, s'indigne le diplomate.
3: Désormais, jusqu'à un membre du gang sur deux est un enfant. Voilà la vraie nature de ces groupes qui prospèrent en exploitant les plus vulnérables. C'est absolument intolérable. Cela doit cesser.
2: Face à ces constats inquiétants, Antonio Guterres assure que les Nations Unies n'abandonneront pas le pays.
3: Les Haïtiens ne sont pas seuls. Les Nations Unies sont à leur côté. Et le monde n'a pas le droit de détourner le regard.
2: Si le secrétaire général a réaffirmé l'engagement des Nations Unies aux côtés d'Haïti, sur le terrain, de nombreux citoyens continuent néanmoins de s'interroger sur les résultats concrets des différentes initiatives internationales mises en œuvre au fil des années pour aider le pays à sortir durablement de la crise. Peterson Luxama, Port-au-Prince, RFI.
0: Le début hier à la Cour pénale spéciale de Bangui du procès de l'ex-président centrafricain François Bozizé. Il est jugé en son absence, poursuivi pour des crimes contre l'humanité présumés.
1: C'est une étape historique franchie par la France.
0: Vers une reconnaissance d'une page douloureuse de son histoire, le Sénat français a adopté hier une proposition de loi relative à la transplantation forcée entre 1962 et 1984. À les victimes, ce qu'on appelle les enfants de la Creuse, des milliers de jeunes réunionnais arrachés à leur famille et à leur île de l'océan Indien pour être déplacés vers la métropole, Sophie Kofi.
4: Les souvenirs remontent et sont intacts. Maximilien Tamara est arrivée dans le département du Gers, elle avait à peine 5 ans. Elle raconte comment elle a été maltraitée par sa mère adoptive.
5: Un été, elle a décidé que j'avais de la crasse sur moi parce qu'elle a... Elle ne s'est pas imaginé que notre peau, même si on est métissé, elle peut foncer au soleil. Donc, elle a pris une bassine et elle a mis de l'eau de Javel et de l'eau. Et elle a pris un Scott Bridge et elle m'a frotté les bras et les genoux. Voilà, ça a saigné. Et moi, j'en garde bien évidemment que des traumatismes parce que je n'ai pas compris ce jour-là, même si j'étais gamine, pourquoi elle avait fait ça.
4: Comme elle. Toutes ces victimes attendaient ce vote depuis des années. C'est donc une journée historique pour Marie-Germaine Périgogne, présidente des enfants déracinés des Drôme.
6: L'État français va reconnaître sa faute au plus haut niveau et va réparer, même si on ne peut pas réparer nos blessures. Aujourd'hui, nous sommes là dans la réconciliation. Nous allons nous réconcilier avec notre histoire, nous allons nous réconcilier avec l'État, mais surtout, nous allons nous réconcilier avec nous-mêmes.
4: Cette loi tant espérée va enfin les aider à se reconstruire.
0: Un reportage de Sylvie Kofi.
1: On finit Gaëtan avec un dessin animé qui, lui, n'en finit pas.
0: Cinquième épisode des aventures de Toy Story, ça sort aujourd'hui en France. Les jouets qui parlent ne sont toujours pas définitivement rangés au fond du placard, même s'ils doivent maintenant s'adapter à la révolution numérique, Sophie Torlotin.
7: Jessie, la cowgirl, et Buzz l'éclair, le ranger de l'espace, sont dépassés. Les jouets font face cette fois à un adversaire plus puissant qu'eux, une tablette présentée comme l'outil ultime capable d'aider Bonnie, petite fille timide, à se faire enfin des amis.
8: Avec un jouet, on peut jouer, mais avec la tech, on peut tout faire.
7: Sorti en 1995, le premier film Toy Story est une révolution dans le monde de l'animation. Première production des studios Pixar, cette histoire de jouets qui prennent vie à l'insu des humains concilie un récit riche en émotions et un univers visuel entièrement réalisé en images de synthèse. Au fil des années et des suites, la famille des jouets s'est étendue, leurs aventures ont rendu compte aussi du passage de l'enfance à l'âge adulte, jusqu'à ce nouvel épisode qui qui aborde la révolution numérique. On pouvait craindre l'épuisement du filon, mais il n'en est rien. Le réalisateur Andrew Stanton a la bonne idée de ne pas en faire une histoire manichéenne. La technologie n'est pas forcément en soi une mauvaise chose. Bien utilisée, elle peut même rendre service. La franchise Toy Story se réinvente donc sans perdre sa singularité ni son humour.
0: Sophie Torlotin du service culture de RFI.
1: Et Gaëtan Plenet pour le journal. Merci Gaëtan. 8h13 à Paris dans 5 minutes. Notre invité Jacques Audibert, ancien directeur politique au ministère français des Affaires étrangères. Il a été l'un de ceux qui ont arraché l'accord sur le nucléaire iranien en 2015 et il répond ce matin aux questions d'Arnaud Pontus.
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14: Moi c'est Cécile et aujourd'hui je vous parle de la mini-série Margot a des problèmes d'argent. Adaptée du roman du même nom de l'autrice américaine Ruthie Thorpe, on suit l'histoire de Margot, jeune femme d'une vingtaine d'années qui fait des études de littérature dans une fac un peu bas de gamme aux États-Unis. Elle a une liaison avec son prof de littérature, ne faites pas ça, et là bim, bah c'est la tuile, elle tombe enceinte. Elle décide de garder le bébé et ben là c'est la vie d'une jeune mère célibataire. Hein, pas dans la France à Macron, mais dans l'Amérique à Trump, ce qui n'est pas forcément une meilleure chose. Margot, elle est épaulée par sa mère, qui est jouée par Michelle Pfeiffer, aussi paumée que soutenante et franchement plutôt mignonne, mais aussi épaulée par sa coloc Suzy, fan de catch, trop mignonne, qui est clairement mon objectif de vie. Elle est aussi soutenue par d'autres personnages qui débarquent petit à petit dans sa vie, que je ne vous spoilerai pas. Sauf que Margot ne s'en sort pas financièrement. Les mamans qui nous écoutent le savent bien, quand on a un gamin, il faut payer un mode de garde, donc il faut travailler. Et quand on n'a pas les moyens de payer un mode de garde, eh ben, on n'arrive pas à travailler. C'est ce qui arrive à Margot qui finit par avoir une révélation en allant sur la plateforme OnlyFans. Si ce nom ne vous dit rien, je vous laisse aller vous renseigner par vous-même. L'occasion pour cette série américaine d'ouvrir une réflexion sur les travailleuses du sexe en ligne, les réalités de leur métier et les contraintes imposées par la société. Margot a des problèmes d'argent, ça parle de maternité, de parentalité, pas mal de sexualité, d'amitié, de catch, de travail du sexe, d'écriture, de cosplay. Et malgré les galères du personnage principal, c'est vraiment une série feel good. Le showrunner, c'est David Edward Kelley, qui est évidemment le mari de Michelle Pfeiffer, mais qui est aussi le créateur de la série Ally McBeal et le showrunner de la série Mr. Mercedes de 2017 avec Brendan Gleeson. L'actrice principale qui joue Margot, c'est Elle Fanning, qu'on a vu dans L'étrange histoire de Benjamin Button, dans Somewhere de Sofia Coppola ou encore dans Maléfique, le film live de Disney. Et Elle Fanning est nominée au Gotham TV Award comme premier rôle, ce qu'elle n'a vraiment pas volé. Quant à Michelle Pfeiffer, qui crève l'écran, elle a été nominée aussi comme meilleure actrice comique. Dans cette série, on rit, on pleure, on est attrapé jusqu'au bout des 8 épisodes et franchement, je le recommande à toute personne en galère qui a bien besoin de se remonter le moral. Margot a des problèmes d'argent, c'est une mini-série 8 épisodes d'environ 30 minutes chacun, disponibles sur Apple TV+. 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

C'est l'heure du point météo sur Radio Temps Rodez. Pour ce mercredi 17 juin, les températures ne cessent d'augmenter, notamment dans l'après-midi à Rodez et aux alentours. Nous avons encore un peu de fraîcheur ce matin avec 16 degrés à Rodez et à Espalion, 18 degrés à Aubin et à Sévrac-le-Château, 19 pour Villefranche et 22 degrés à Salles-Curan. Cet après-midi, les températures augmenteront considérablement avec 30 degrés à Rodez. Même chose pour Salles-Curan avec 30 degrés, jusqu'à 35 degrés pour Aubin et 35 pour Villefranche. Pour demain, jeudi 18 juin, ce sera le même scénario qu'aujourd'hui, avec des températures encore plus élevées. Au réveil, nous aurons déjà 19 degrés pour Rodez, 21 pour Aubin et Sévrac, 22 degrés pour Salles-Curan et pour Villefranche. Dans l'après-midi de demain, nous aurons quelques nuages à Rodez, mais ce qui n'empêchera pas la température de monter jusqu'à 34 degrés, donc à Rodez. À Salles-Curan, on aura 31 degrés. À Aubin, on aura 35 degrés. Et le thermostat grimpera jusqu'à 36 degrés pour Villefranche de Rouergue. Pensez à bien vous hydrater en ces temps caniculaires et à vous rafraîchir les oreilles à l'écoute de la délicieuse playlist de Radio Temps Rodez.

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On vient de s'écouter I Just Might de Bruno Mars. 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Et il est 8h30, c'est donc l'heure de votre second agenda culturel de la matinée. Alors que se passe-t-il à Rodez et aux alentours ce mercredi 17 juin ? Eh bien, pas à Rodez mais à Aunay-le-Château, il y a le festival On Échange. Ça a lieu place des Rosiers à Aunay et c'est toute la journée de 10h à 18h. C'est une manifestation citoyenne et conviviale qui met à l'honneur les valeurs d'échange, de partage et de solidarité, imaginées comme un espace de rencontre entre habitants et habitantes avec des animations accessibles gratuitement à tous. Au programme de cette journée, des stands dédiés à la prévention et au réemploi, un atelier pour comprendre le réchauffement climatique, du relooking initié par la petite recyclerie, de la poésie sans frontières, un concert de la chorale Tutti, du vélo smoothie, quoi que ça puisse bien être, des jeux en bois et des contes pour enfants et bien évidemment une buvette et un barbecue. C'est organisé par l'association Progresse et ce festival On Échange est totalement gratuit. Pour voir toute la programmation, rendez-vous sur le site aunay-le-château.fr. Pour ce jeudi 18 juin, cette fois barbecue encore, mais à Rodez cette fois, ça se passe à l'Up Zone 360, la nouvelle salle de grimpe située au 19 avenue Amand-Roda. L'Up Zone fournit le barbecue, le pain, les sauces et le VNB ramène la bière locale sans alcool et les grimpeuses ramènent ce qu'ils et elles veulent griller. La barbecue party à l'Up Zone 360, ça se passe donc ce jeudi 18 juin de 19h à 23h, située bien évidemment toujours au 19 avenue Amand-Roda à Rodez. Très belle matinée sur Radio Temps Rodez. Votre matinale continue puisqu'à 8h40, on a rendez-vous ensemble pour votre interview quotidienne. À 8h50, ce sont les sorties cinéma et séries de la semaine. Et enfin, à 9h, on se retrouve vous et moi pour Refait ta prog, un des derniers de la semaine. Refait ta prog, c'est votre moment musical où je diffuse en direct des musiques que vous m'envoyez via les réseaux sociaux, le mail de la radio ou le téléphone de la radio. En attendant tout ça, je vous laisse avec Cléa Vincent et sa chanson Sexe d'un garçon. Bonne écoute sur Radio Temps Rodez.

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0: L'interview d'aujourd'hui avec Laura, elle vient nous parler des journées portes ouvertes sur le parc éolien d'Eysen. Donc c'est au Truel le samedi 20 juin prochain. Bonjour Laura.
1: Bonjour.
0: Alors tout d'abord, première question, qu'est-ce que ce fameux parc éolien ?
1: Le parc éolien d'Eysen, le Truel, a été construit en 2009. C'est 8 machines qui sont à proximité de Villefranche-de-Panat.
0: Et pourquoi justement avoir permis cette journée portes ouvertes au grand public ? Et est-ce que c'est la première fois ?
1: Alors, c'est pas la première fois pour nous qu'on organise ce type d'événement. On a l'habitude, en fait, on est donc Nadarès, propriétaire exploitant de 42 parcs éoliens en France, et dont 3 dans le département aveyronnais. Et on avait organisé l'année dernière une journée de porte ouverte similaire sur le parc éolien de Carnet-de-Salars-Pont-de-Salars, donc qui n'est pas très très loin d'Eysen. Et cette année, on a voulu un peu renouveler l'expérience à Eysen-le-Truel, samedi 20 juin prochain, dans l'objectif de créer un peu une journée, disons, mémorable pour les riverains, pour les habitants du coin.
0: Alors, est-ce que vous pouvez nous en dire un petit peu davantage ? Quel est le programme de cette journée, on le rappelle, du samedi 20 juin ?
1: Nous accueillons le public, le grand public sur site entre 10h et midi, entre 14h et 17h. Vous pouvez venir quand vous le souhaitez sur ces deux créneaux. Il n'y a pas besoin de s'inscrire, c'est gratuit, évidemment. Et vous pouvez trouver le point GPS exact du rendez-vous. Donc, ce sera sur la plateforme de l'éolienne numéro 5 sur le site officiel du tourisme en Aveyron. Pour vous un peu vous préciser davantage ce qui est prévu sur cette journée-là. L'idée, c'est, comme je disais tout à l'heure, de proposer une journée un peu immersion sur le parc éolien aux riverains. Donc, vous aurez la possibilité de rentrer dans une de nos éoliennes, avec bien entendu le casque et le gilet de sécurité qui vous seront prêtés sur place. Vous aurez aussi l'occasion de découvrir de l'intérieur le fonctionnement d'une éolienne, comment est produite l'électricité, et puis d'échanger en direct avec nos équipes sur ces sujets. Il y aura aussi sur la plateforme de l'éolienne un ensemble de supports informatifs dans des barnums, à l'abri, je crois qu'il fera chaud, donc à l'abri du soleil, expliquant notamment le parc éolien actuel, qu'est-ce que c'est, comment ça fonctionne, combien il y a de machines, de quand il date, combien il produit. Des panneaux explicatifs sur le projet de renouvellement des éoliennes sur lequel on travaille, parce que le parc a été construit en 2009 et on commence à réfléchir à quoi pourrait ressembler le parc renouvelé, avec un ensemble de photomontages, des affiches sur les études environnementales, les étapes d'un démantèlement et le recyclage des matériaux. Il y aura aussi des quiz pour les enfants, la possibilité de manipuler des matériaux. On a par exemple un petit bout de pale qu'on fait toucher, c'est toujours sympa de toucher et de voir. Et bon, en résumé, on a prévu plein de choses pour rendre cette journée ludique, on l'espère utile. Et voilà, on espère sincèrement accueillir les habitants, les riverains, nombreux et nombreux sur le parc.
0: Oui, c'est vrai qu'on a tendance à passer à côté souvent en voiture et à pas forcément mesurer la grandeur de ces éoliennes. Et c'est l'occasion jamais de venir toucher littéralement les objets et voir à quoi ça ressemble de plus près.
1: Exactement, exactement. L'idée, c'est vraiment de créer un temps, un souvenir, une appropriation pour les habitants et peut-être aussi, avant tout, de pouvoir répondre à toutes leurs questions sur tous ces sujets-là qui sont bien vastes.
0: Tout à fait. Donc, vous avez très bien rappelé que c'est un créneau horaire qui est disposé gratuitement aux visiteurs et visiteureuses. Est-ce que vous pouvez peut-être nous dire si c'est en entrée libre pour les petits et les grands ou est-ce qu'il y a une tranche d'âge à respecter ?
1: Très bonne question. Merci beaucoup. Pour les petits et les grands, on a l'habitude d'accueillir tout type d'âge. À noter que effectivement sur cette journée, je crois qu'il fera assez chaud. C'est le seul petit enjeu, peut-être en termes de voilà. De, on est quand même sur un parc éolien en plein soleil.
0: Oui, ne pas oublier. Barnums, mais, ne pas oublier sa petite gourde d'eau, peut-être.
1: Exactement. Mais non. Même les enfants, évidemment, sont les bienvenus. On a même des petits quiz dédiés pour les enfants. Et s'ils répondent bien à toutes les questions, des petits cadeaux.
0: Ouais, ça, c'est super. Est-ce qu'il faut donc, il faut pas s'inscrire en amont, vous l'avez très bien.
1: Pas besoin de s'inscrire, non. L'idée, c'est vraiment de proposer ces deux plages horaires, 10h, midi, 14h, 17h. Nous, on sera sur site pour vous accueillir sur ces deux créneaux et quand vous voulez.
0: Dernière petite question avant de vous quitter. Est-ce que vous prévoyez d'autres journées portes ouvertes sur le site, sur d'autres sites du département pour cette saison estivale ou après ?
1: Pour l'instant, non, cette année, c'est pas prévu, non. À ce stade.
0: Très bien, mais on reste bien sûr à l'affût. Merci beaucoup Laura, merci pour toutes les informations. Les journées portes ouvertes sur le parc éolien d'Eysen au Truel se déroulent donc ce samedi 20 juin. C'est en entrée libre et c'est pour tous les publics plus...

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0: C'est l'heure de votre chronique ciné sur le 107FM. Chaque semaine, les permanents de la radio vous proposent une sélection de films et de séries à ne surtout pas manquer. Des longs métrages soigneusement choisis pour tous les goûts et toutes les envies. Et maintenant, découvrons ensemble la première projection de cette semaine.
1: On commence avec le cinéma de Rieux-Pérou à l'espace Gilbert Alauzé. Le cinéma de Rieux-Pérou qui passe ce samedi à 18h le film documentaire Collapse face à Gaza de Anat Even. Peu après le 7 octobre 2023, Anat retourne dans ce qui était autrefois sa maison. Elle erre et filme pendant plus de 2 ans dans ce kibbutz incendié et sur des terres agricoles transformées en machines de destruction. Au-delà de la clôture, Gaza est anéanti. Un film déchirant, un film documentaire déchirant et important sur les réalités d'un génocide en cours et de 2 peuples qui se déchirent. Collapse face à Gaza de Anat Even, c'est donc ce samedi à 18h au cinéma de Rieux-Pérou. On continue avec le cinéma Le Rex à Espalion cette fois qui propose une séance patrimoniale avec un film de 1996, Leaving Las Vegas avec Nicolas Cage. Après avoir été licencié de la société de production où il travaillait, Ben, scénariste alcoolique, part pour Las Vegas avec l'intention de s'y perdre entièrement. Installé dans un hôtel miteux à proximité des bars, ouvert jour et nuit bien sûr, il rencontre Sarah, une prostituée dont il tombe amoureux. Elle choisit de l'héberger et l'accompagne dans sa déchéance, tandis qu'une relation intense et fragile se noue entre eux au cœur des excès de la ville. Leaving Las Vegas dure 1h51 et on peut le voir et ou le revoir en version restaurée 4K au cinéma Le Rex à Espalion ce mercredi 17 juin à 20h30 et ce dimanche 21 juin à 18h30. Pour les sorties séries sur les plateformes de cette semaine, rendez-vous sur Apple TV Plus pour la saison 2 de Sugar. Colin Farrell campe le détective privé John Sugar qui enquête sur la mystérieuse disparition d'Olivia Siegel, la petite fille bien-aimée du légendaire producteur hollywoodien Jonathan Siegel. Alors que Sugar tente de découvrir ce qui est arrivé à Olivia, il découvre également les secrets de famille des Siegel, certains très récents, d'autres enfouis depuis longtemps. Ne vous fiez pas à son nom, la série Sugar, ce n'est pas du sucre. La série Sugar, c'est de la série noire, avec des références au polar des années 50. C'est de la bagarre, mais c'est aussi du sordide. La saison 1 avait remporté le prix de la meilleure série de plateforme 2024 par le Syndicat français de la critique du cinéma. La saison 2, elle, sera disponible dès ce vendredi 19 juin sur Apple TV+.
0: Alors, auditeurs, auditrices, quel écran vous fera vibrer cette semaine ?

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1: C'était « Don't look back into the sun » des Libertines. Et effectivement, ne regardez pas le soleil directement sans lunettes de soleil. C'est pas bon pour vos yeux, surtout en ce moment où il brille beaucoup dans le ciel aveyronnais. Vous êtes bien sur Radio Temps Rodez et vous l'avez entendu, il est 9h. C'est l'heure de Refait ta prog, le moment où vous m'envoyez des titres que je passe en direct. Moi, c'est Cécile. Et de 9h à 10h, je passe sur le 107FM les titres que vous m'envoyez via les réseaux sociaux de la radio, via le mail de la radio ou le téléphone. On commence pas mal parce que j'ai pas mal de musique ce matin. Je crois que le mercredi, tout le monde est réveillé, tout le monde est là, tout le monde m'envoie des chansons, ça me va très bien. On commence avec Jérémy qui veut s'écouter un classique, c'est Stand By Me, évidemment, par B.E. King sur Radio Temps Rodez. Merci Jérémy.

l'incontournable B.E. King, un titre proposé par Jérémy. Merci Jérémy pour ce classico-classique qui ouvre en douceur ce refait à prog de ce mercredi matin. On continue avec quelque chose qui va un peu nous réveiller. Voilà, je tiens à vous le dire si vous êtes encore un peu endormi. Bah voilà, ça va vous remettre dans le mood. C'est Colimaçon qui nous envoie ça. Le titre s'appelle Don't Do Drugs, drugs avec un Z, c'est important, par Bladdy. On s'écoute ça tout de suite. Merci Colimaçon. Whatever.

Don't Do Drugs, c'était rapide, mais c'était par Bladi, un titre proposé par Colimaçon. Merci, c'était rapide mais intense. On continue avec le titre de Régis qui souhaite écouter The Talisman, je ne sais pas comment ça se prononce, en tout cas c'est par Famara. Et c'est donc Régis qui souhaite écouter ce titre sur Radio Tordaise.

The Talisman par Famara, un titre proposé par Régis qui voulait nous faire écouter du reggae ce matin. Ben ma foi, pourquoi pas, c'est aussi ça, refait ta prog. On continue avec Aldrea qui souhaite nous faire écouter le titre Je fais pleurer les hommes. C'est une nouveauté de juin 2026 par la chanteuse Aaron. On s'écoute ça tout de suite, merci Aldrea.

Je fais pleurer les hommes par Aaron, un titre proposé par Aldrea. Merci beaucoup Aldrea pour ce titre, cette nouveauté de 2026. Il est quelle heure? Il est 9h13, bah c'est pile le moment où on raconte un petit peu les nouveautés de la radio. Donc on vous a fait gagner un kit pour la Coupe du Monde de foot masculin en début de semaine. Donc ça a été tiré au sort hier. 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On continue avec le titre de Zali qui ce matin souhaite nous envoyer au Mali, mais avec plaisir Zali, puisque on s'écoute Mogo de Fatoumata Diwara sur Radio Temps Rodez.

Mogo par Fatoumata Diwara de la funk malienne, mais bien sûr, c'est ça qui nous manquait pour être de bonne humeur le matin. Merci beaucoup Zali pour ce titre sorti en 2026, donc c'est tout récent et ça s'est rajouté à ma playlist personnelle. Merci Zali pour cette funk malienne, il est 9h18 et on continue, refait ta prog avec le titre de Guillaume. Guillaume qui était dans nos locaux hier, qui était passé à notre micro et qu'on entendra dont on entendra l'interview bientôt, c'est promis. Guillaume qui souhaite écouter 7 Days par Bigaranx, bien évidemment. On s'écoute ça tout de suite sur Radio Temps Rodez. Merci Guillaume.

7 Days par Bigarance et Attili, un titre proposé par Guillaume. Voilà, c'est ça, Guillaume. Guillaume, c'est un jeu de montre, Guillaume et Home, la maison. Bravo à lui. Mais surtout, bravo pour ce titre qui nous vient de 2022 et pareil, qui s'est rajouté à ma playlist personnelle parce qu'elle n'y était pas. Mais enfin, Cécile, mais quelle folie. Merci, Guillaume. On continue avec Léa qui souhaite écouter Radioactive Toy par le groupe Porcupine Tree. On s'écoute ça sur Radio Thorodez. Merci Léa.

Radioactive Toy de Porcupine Tree. Je profite de ce pont musical car je n'avais pas vu, c'est une musique qui dure 10 minutes. Donc voilà, je suis malheureusement obligée de la couper, même pas à la moitié, mais 10 minutes dans une émission d'une heure, ça fait quand même beaucoup et ça prend la place d'autres chansons. Donc voilà, c'est dommage. Si ça vous a plu, c'était Porcupine Tree, c'est le nom du groupe, et Radioactive Toy, le nom de la chanson. C'est Léa qui nous a proposé cette chanson, La Coquine. Ça m'a permis d'en savoir plus sur Porcupine Tree. C'est un groupe de rock progressif, hein, vous l'avez entendu. Il est britannique, il est originaire, d'Angleterre. Il a été créé en 87, mais alors c'est assez marrant. À l'origine, il a été créé comme une blague en 87. C'était un groupe d'amis qui s'est mis en tête de créer un faux groupe avec des vraies chansons, mais en lui donnant un faux passé, en lui donnant un passé un peu chaotique, totalement faux, en inventant des festivals auxquels ils auraient participé, des grands concerts de rock dans les années 70 auxquels ils auraient participé. Sauf qu'au fur et à mesure, ils se sont rendus compte que ces musiques, c'était pas mal, ça pouvait être commercialisable. Du coup, ils les ont envoyées à des labels, notamment des petits labels indépendants. Et voilà, c'est devenu en 1993 un vrai groupe officiel avec une distribution, une diffusion, etc. Donc c'est une histoire assez sympathique. N'hésitez pas à aller faire un tour sur leur page Wikipédia, celle de Porcupine Tree, arbre à porc-épic, on peut dire ça comme ça. Vous pouvez la trouver en français. Vous trouvez toutes ces informations en français si l'anglais vous rebute un petit peu. Voilà, merci beaucoup Léa pour ce moment d'histoire musicale. Il est 9h27, c'est l'heure du point météo sur Radio Temps Rodez. Quel temps va-t-il faire aujourd'hui, ce mercredi 17 juin, et demain, le jeudi 18? Eh bien, les températures ne cessent d'augmenter, notamment cet après-midi. On sera au pic de la chaleur aujourd'hui et demain après-midi. Ce matin, on a encore un peu de fraîcheur puisqu'on s'est réveillé ce matin avec 16 degrés à Rodez et à Espalion, 18 à Aubin et à Sévrac, 19 à Villefranche et 22 quand même déjà à Salles-Curan. Cet après-midi, donc je le disais, les températures augmentent considérablement avec 30 degrés à Rodez, même chose pour Salles-Curan avec 30 degrés, jusqu'à 35 pour Aubin et 35 pour Villefranche. Pour demain, jeudi 18 juin, ce sera la même tambouille, même tambouille qu'aujourd'hui avec des températures encore plus élevées. Au réveil, on aura déjà 19 degrés pour Rodez, 21 pour Aubin et Sévrac-le-Château, 22 pour Salles-Curan et Villefranche. Et demain après-midi, malgré quelques nuages à Rodez, ça n'empêchera pas les températures de monter jusqu'à 34 degrés à Rodez. Qu'est-ce qu'on a dit ? Salles-Curan, 31 degrés, 35 degrés à Aubin et le thermostat qui grimpera jusqu'à 36 degrés à Villefranche qui aura la maximale. Donc pensez à bien vous hydrater en ces temps caniculaires et surtout à vous rafraîchir les oreilles à l'écoute de Radio Temps Rodez. Restez à l'ombre et restez avec nous surtout. Ce serait dommage de rater, par exemple, le titre de Robin. Robin qui souhaite ce matin écouter J'envoie valser de Zazie, parce que pourquoi pas, nous dit-il. Mais bien sûr, Robin, pourquoi pas, effectivement. Allez, on s'écoute ça tout de suite, J'envoie valser de Zazie sur le 107 FM.

Voix valsée par Zazie, un titre proposé par Robin, un titre qui nous vient tout droit de 1995 déjà, et oui, c'est un titre qui est sorti sur le même album que Zen, et qui a été le gros titre phare de Zazie. Rappelez-vous la grande époque de Zazie, dans les années 90. Merci beaucoup Robin pour ce voyage dans le passé, au final. Un autre voyage, mais dans le pays de l'amour, cette fois, observez comme mes transitions sont extrêmement bien écrite. C'est Pedro qui souhaite faire une dédicace à sa douce, sa tendre, sa reine. Allez-nous avec le titre Le cœur qui cogne par Stupéflip et Loulou. Merci beaucoup Pedro. Merci les nous.

Et c'était mon cœur, le cœur qui cogne, qui s'est. Alors que l'autre chanson s'est vraiment lancée toute seule, incroyable. Le cœur qui cogne par Stupéflip et Loulou, un titre qui nous a été proposé par Pedro. C'est bien, c'est pratique, c'est un titre en plus qui me permet d'éviter, de m'éviter à faire des recherches pour vous expliquer qui sont Stupéflip. Voilà, il se présente tout seul, c'est très pratique. Merci beaucoup Pedro, Pedro qui a mis cette chanson en dédicace à sa douce, sa tendre, sa reine, Lénou. Cette chanson si romantique, c'est si beau pour une dédicace d'amour. Merci beaucoup Pedro. On continue avec encore de l'amour en rap, avec de l'amour rappé, je ne sais pas, puisque c'est Jul, et oui, et qui y a-t-il derrière Jul? Il y a Lysiane, évidemment. Lysiane qui souhaite écouter Je suis Love par Jul avec Naza et Salima Chika. On s'écoute tout de suite Je suis Love du Jul, voilà, du Jul, dans Refait ta prog pour Lysiane sur Radio Tarodaise.

Je suis Love par Jules, accompagnée de Naza et Salima Chica, un titre proposé par Lisiane. Évidemment, derrière chaque Jules, il y a une Lisiane qui le soutient et qui diffuse ses titres. Merci beaucoup, Lisiane, pour ce titre plein d'amour. Là encore, comme le titre de Pedro. Il est 9h41, c'est l'heure de l'actu culturel, de l'agenda culturel. Qu'y a-t-il à faire en ce mercredi 17 juin à Rodez et aux alentours? Eh bien, sachez que ce soir, je ne sais pas déjà si vous avez remarqué, mais il fait chaud. Voilà, déjà, on peut partir sur ce constat. Il fait chaud, voilà. Là, on est en pleine vague caniculaire, pas en Aveyron, mais dans des départements voisins. Ce réchauffement, cette chaleur est liée au réchauffement climatique qui lui-même est lié à des activités humaines. Et si vous souhaitez en savoir plus, sachez que ce soir à Bozoul, il y a une conférence débat « Comprendre le dérèglement climatique et se mettre à l'action ». Donc ça, c'est toujours intéressant. C'est donc prévu ce soir à 20h30 à l'espace Denis Puech à Bozoul. C'est animé par deux membres de l'association de Bozoul Comptal Citoyen et des membres de l'association The Shifters. La participation est libre et la conférence débat est suivie d'un pot de l'amitié. Donc n'hésitez pas, c'est ce soir à 20h30 à Bozoul. Sinon demain, qu'est-ce qu'on a? Eh bien demain, pareil, il fait très chaud. Hein, ce sera une des journées les plus chaudes de la semaine avec ce mercredi. Donc mettez-vous au frais à la médiathèque de Rodez, vous y trouverez une projection, la projection d'un court-métrage Suzanne, jour après jour, un film de Stéphane Manchematin et de Serge Steyer. Suzanne, jour après jour, raconte l'histoire de Suzanne qui prend la vie comme elle vient. Son modo, c'est « on verra bien ». Elle le prend tout ça avec calme et sérénité. Suzanne, elle vit toute seule dans sa ferme qu'il a vu naître en 1930 en lisière d'une forêt des Hautes-Vosges. La maison n'est raccordée ni à l'eau ni à l'électricité et pourtant Suzanne vit sa meilleure vie dans sa cabane dans les Hautes-Vosges. Donc c'est demain soir à 18h15, ça dure jusqu'à 20h45. Ça a lieu à la petite salle de la médiathèque de Rodez et c'est tout à fait gratuit. Voilà, ça c'était les petits tips, informations pour prendre le frais et surtout vous documenter sur sûrement le dérèglement climatique en cours. Voilà, on continue à passer des musiques comme celle d'Alam, on fait ça. Allez, on fait ça. Alam ce matin, elle veut écouter Coco Chanel par Meryl et Eva, mais avec plaisir. Alam, allons-y. Coco Chanel sur Radio Tordaise.

Coco Chanel, un titre proposé par Alam, par Meryl et Eva, que vous avez bien évidemment reconnu. Merci beaucoup Alam pour ce titre. On continue avec une toute autre ambiance, vraiment, vraiment autre ambiance, puisque c'est Anthony qui souhaite écouter un titre de Saez. Le titre, c'est Anticommunautaire. C'est son titre du moment, apparemment, qu'il écoute tout le temps. Eh bien, allons-y, partage-le nous, Anthony. Anticommunautaire de Saez sur Radio Temps Rodez.

Anti-communautaire par Damien Saez, un titre proposé par Anthony, un titre qui nous vient de 2025. Et oui, c'est très récent et j'ai l'impression qu'il s'arrange pas trop avec l'âge, hein, Damien Saez. Ça va pas mieux dans sa vie, hein. Pas mal d'aigreur. Allez, on va se détendre un petit peu car il est 9h52 et qu'on arrive doucement à la fin de ce Refait ta prog. Petite nouvelle un peu pour nous réjouir. Voilà, sachez que il y a eu une inauguration d'une nouvelle passerelle du côté de Decazeville à Saint-Parthème, même pour être très précis. Bon, c'est une passerelle qui existait déjà depuis le 20 mars, mais qui a été officiellement inaugurée ce vendredi 12 juin, donc vendredi dernier. C'est une passerelle himalayenne, voilà, d'une longueur totale de 180 mètres et avec 700 mètres linéaires de câbles, apprend-on dans l'édition du jour de Centre Presse. Il a fallu 40 tonnes d'acier et 115 mètres cubes de béton pour arriver au résultat de cette magnifique passerelle suspendue à plus de 12 mètres au-dessus de la rivière Lot, donc ça fait la jonction entre l'Aveyron et le Cantal à Saint-Parthème au-dessus du Lot. Allez donc voir cette passerelle si vous êtes dans le coin ou ce week-end faire une petite randonnée en vélo, à pied. Voilà, sachez que vous n'avez plus besoin de faire 20 km de détour en passant par Flagnac et Port d'Agresse pour venir voir le village de Saint-Parthème si vous êtes de l'autre côté du Lot. Voilà, ça c'était la petite info qui fait toujours plaisir parce que c'est chouette d'avoir des petits ponts qui se construisent par-ci par-là, parce que nous les ponts à RTR on aime bien ça, toutes les sortes de ponts entre les gens et entre les communes. Allez, il est 9h54. Est-ce que c'est l'heure de... C'est l'heure, bah oui, allez. Ça va être l'heure de vous dire au revoir parce que je vais avoir une chanson assez longue à vous passer, donc je vais la terminer. Je vais terminer cette émission avec ce titre. Je vais commencer par vous remercier, là encore, d'avoir créé une émission vraiment très très très variée. Vraiment, là, on a eu un peu de tout. Merci à Jérémy, à Colimaçon, à Régis, à Aldrea, à Zali, à Guillaume, à Léa, à Robin, à Pedro, à Liséane, à Alam, à Anthony et merci à un rieur dont je vais passer le titre bientôt. Qu'est-ce qu'on a d'autre pour la suite de RTR ? Parce que oui, vous le savez très bien, votre radio associative locale, elle ne s'arrête jamais, elle est toujours là pour vous. Rendez-vous à 12h, parce qu'à 12h, bah, c'est la rediffusion de La Valise, votre rendez-vous culturel, la dernière de la saison radiophonique, donc avant l'été. C'est une valise avec Nine, Sacha, Zali et moi-même. On était nombreux. Ensuite, à 13h et 17h, c'est RFI, votre journal international. À 17h10, c'est 100% foot de Robin, qui va nous parler de la Coupe du Monde de foot masculin. À 17h19, c'est RTR Junior, avec aujourd'hui les enfants de l'école Pierre Puel à Aunay, suivi des enfants du centre social de Rodez, qui vont nous parler métier. Enfin, à 17h40, c'est l'interview du jour avec Alam. À 18h, c'est Escapade avec Denis et Osgur. À 19h, c'est Borderline, votre rendez-vous jazz avec Régis. À 20h, c'est Ton Moi au Club, où les bénévoles du club vous annoncent les concerts à venir à la salle de concert de Rodez. 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Et enfin, à 23h, Bang Your Head avec DJ Kenny Star. On termine ce Refait ta prog avec le titre de Un Rieur. Ça s'appelle comment ? Ça s'appelle Phantom Liberty. C'est par... alors attendez, il faut que je le retrouve quand même parce qu'il m'a donné des petites informations et ça fait toujours plaisir. Phantom Liberty par David Pozziadlo et comment il s'appelle ? Pity Adam Chick, voilà, oh, c'est pas facile. En tout cas, un rieur, j'espère que tu vas pouvoir profiter de cette chanson ce matin. Et vous aussi, chers auditeurices, à demain pour un nouveau Refait ta prog. Rendez-vous à 9h pile sur le 107FM. Bien évidemment, toujours, toujours là pour vous. Quoi qu'il arrive, sauf si la chanson ne veut pas se lancer. Mais a priori, ça se lance. À demain.

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0: Bonjour les valisos, comment ça va?
1: Bonjour,
2: ouais, salut.
3: C'est la dernière.
2: C'est la fin. C'est la fin de l'école.
3: Deuxième émission.
2: C'est les vacances.
4: Ouais.
3: On fait ça pendant une heure et c'est bon là.
0: En fait, de faire les balances de micro si on fait un bonjour commun à chaque fois qui fait saturer tous les.
1: La saturation.
0: C'est important.
1: Notre ami.
0: Donc ça va du coup aujourd'hui.
2: Ouais, globalement.
3: Ça va.
0: Super. Aujourd'hui, au programme, eh bien, tous nos conseils pour vous emmener vers l'été en douceur et surtout en culture.
2: Oh,
3: en culture.
2: C'est nous.
0: En culture. qui veut commencer avec son mini conseil? Sacha, t'es là?
5: Je suis là, bonjour à tous.
0: Est-ce que tu veux commencer? Alors je vous fais une précision, car nous sommes beaucoup aujourd'hui en plateau. Et donc, je m'autorise à vous faire signe quand ça commence à faire trop longtemps et que du coup, il faut qu'on continue.
2: Oui.
0: Parce que sinon, on ne rendra jamais l'antenne. Et c'est un certain Zali qui nous suit dans la programmation.
5: Salut.
0: Donc, il faudra voilà, laisser la place à 19h. Mais Sacha, est-ce que ça te va si on commence par toi?
1: Et Sacha, si elle lève la main, c'est qu'il faut que tu arrêtes. Voilà. Et démerde-toi avec ça.
3: T'en verras des emojis.
5: Expliquons quand même. Je suis en distanciel, hein, donc je ne vois absolument aucune main. D'où la vanne. Alors, moi, ça va être très simple. En fait, ce que je vous propose va se dérouler au tout début de l'été, même si malheureusement, maintenant, l'été commence le 15 mai. Et tout de suite, justement, on arrive sur une période où, pour résumer, il fait harpin chaud. Du coup, ce que je vous propose, c'est tout simplement de vous enfermer dans une salle noire pendant 3 jours. En effet, donc le dimanche 28, lundi 29 et mardi 30 juin prochain, a lieu la fête du cinéma. Et la particularité, c'est que pendant cette période-là, peu importe votre cinéma, toutes les places seront pour tout le monde à 5 euros.
2: Ouais.
5: Voilà, donc ce que ça veut dire, c'est qu'on retrouve enfin, si je peux me permettre la petite critique, un cinéma abordable et accessible à tous. Et
0: comme tu y vas.
5: On se retrouve.
3: C'est pas vrai, si on y va le mardi à 11h du matin, en VF et à cloche-pied, c'est pas cher.
5: Voilà, donc du coup, vous allez avoir la possibilité de voir le film que vous n'avez pas forcément eu l'idée de voir pour pas cher. Voilà, si jamais, par exemple, un fameux film à la direction artistique très particulière sorti récemment vous intriguait, mais vous n'étiez pas prêt à mettre, par exemple, une dizaine d'euros dedans, bah maintenant, vous pouvez vous dire que pour la moitié du prix, vous allez avoir une heure et demie de ça.
3: Alors, si tu fais référence au film de Dupieux, c'est moins d'une heure et demie. Hein, ça dure toujours une heure.
5: Oui, alors oui, non, c'est vrai que je visais pas particulièrement, mais le film de Quentin Dupieux, Le Vertige est un excellent exemple. Pour ceux qui ne voient pas, je vous invite à aller voir la bande-annonce, c'est spécial.
3: C'est un voyage.
5: Pour résumer. Voilà. Et l'avantage, c'est que un cinéma, ça a la clim. Donc, du coup, vous vous retrouvez à être au frais et à pas trop culpabiliser, puisque au final, la clim, c'est pas vous qui l'utilisez, donc c'est pas vous qui alourdissez votre bilan carbone. Donc voilà.
2: C'est cool.
0: Ok. C'est bon plan de Sacha. Sacha, pardon, si tu as donné l'info, je suis pas sûre d'avoir entendu. C'est tous les films qui sont.

0: Enfin voilà, vous
1: Ah
0: avez pas mal de
1: ouais!
0: petits trucs. Et puis aussi, justement, généralement, les cinémas en profitent pour faire des ressorties, des petits films qui peuvent être à réessayer ou du grand spectacle, ressortis exceptionnellement pour cette période, puisque justement des gens vont en profiter pour aller le voir. Donc voilà, mon conseil de cet été, c'est pendant 3 jours, vous pouvez aller vous enfermer dans une salle dans le noir avec d'autres gens, profiter de la climatisation. Regardez des films plutôt sympas en fonction de vos goûts et ce, sans trop culpabiliser.
1: Et manger du pop-corn.
0: Manger du
1: Ouais!
0: pop-corn, évidemment.
1: Salé, évidemment.
2: Je voudrais
1: Non.
2: juste rappeler qu'au moment du passage à l'euro, c'était 1 euro, la fête du cinéma. Donc
0: Tout à
2: ça en a
0: fait.
2: quand même pris 500% d'inflation depuis.
1: Merci, Papy Zanichi, de
3: À
1: nous
3: qui?
1: rappeler. Oh, il a mis la mauvaise ambiance. Hein.
3: Merci de nous rappeler les bails de l'époque. De
2: Donc
3: l'époque.
2: il monte de 1 euro tous les 2-3 ans, comme ça, et puis finalement.
3: C'est de quand à
0: C'est
3: quand
0: ça.
3: déjà?
0: Donc c'est le dimanche 28, lundi 29 et mardi 30. Alors oui, pourquoi
3: Juin.
0: pas le samedi? La réponse est, j'en ai aucune idée.
3: Bah parce que le samedi, il y aurait trop de pertes.
2: C'est ouais, en fait, concrètement, c'est là où les
0: Oui,
2: gens vont au
3: oui.
2: cinéma. Donc,
3: Bah ouais. Ils sont malins.
0: généralement, oui,
3: Ils
0: la fête du
3: coquinent.
0: cinéma, c'est un peu comme justement le printemps du cinéma. C'est statistiquement les moments où il y a le moins de
2: Ouais.
0: monde dans l'année qui vient. Et du coup, ils en profitent pour essayer de rattirer le chaland avec ce genre de promotion. Ça reste toujours intéressant.
4: Bah merci Sacha pour ce
3: Ben oui.
4: conseil, c'est super.
3: Moi, j'adore quand on me recommande de m'enfermer dans des gens dans des endroits noirs et climatisés. Voilà.
0: Dans des gens, je sais pas, mais dans des salles.
4: Heureusement que mon micro était allumé. Alors, qui peut prendre... Bah, tiens, Cécile, t'as
3: Ah
4: voulu
3: ouais,
4: faire la
3: alors
4: maligne.
3: ouais, d'accord, ouais,
4: Tu
3: voilà.
4: casses,
3: Eh ben
4: tu payes,
3: voilà.
4: hein, comme on dit.
3: Exactement.
4: Allez, c'est
3: Oh là
4: parti.
3: là. Eh ben moi, ça me va parce que... Ouais, pourquoi cette émission est devenue de plus en plus de droite, casseur-payeur non, ben oui, ben restons dans des trucs à regarder. Alors moi, c'est plutôt une série, donc ce sera plus court et en plus, ce sera pas limité à 3 jours, mais à plusieurs semaines. Enfin, limité à si vous avez Apple TV+, bien sûr. C'est une série qui s'appelle Margot a des problèmes d'argent. Margot's Got Money Troubles. Une mini-série en 8 épisodes d'environ 30 minutes sur Apple TV+. Bien sûr, je ne souhaite pas ça à notre Margot internationale.
4: Qu'on salue, hein, oui, il nous
0: Qu'on
4: manque
0: salue.
4: deux chroniqueuses
3: Ouais.
4: aujourd'hui, trois chroniqueuses même en
3: Trois.
4: fait, pardon, aujourd'hui, et on les salue bien bas. Elles nous
3: Oui,
4: manquent.
3: on leur fait des
4: Coucou
3: bisous.
4: Delphine, coucou Margot, coucou Noah.
3: Oui,
4: Pardon.
0: des
3: vous
0: bisous
3: nous
0: Delphine, des
3: manquez.
0: bisous Noah.
3: Tout à fait. Tout à fait. Bon, en attendant, Margot, j'espère que toi, tu n'as pas de problème d'argent, que tu n'es pas comme Margot dans cette série. Margot, elle a la vingtaine. Elle fait des études de littérature dans une fac un peu bas de gamme aux États-Unis. Elle a une liaison avec son prof de littérature, ne faites pas ça. Et bim, bah, la tuile, elle tombe enceinte et elle décide de garder. Et bah là, c'est l'histoire de la vie d'une jeune mère célibataire. Alors, pas dans la France à Macron, mais dans l'Amérique de Donald Trump, ce qui n'est pas forcément mieux. Dans son aventure, elle est épaulée par sa mère, jouée par Michelle Pfeiffer, aussi paumée que soutenante et franchement plutôt mignonne. Mais elle est aussi épaulée par sa coloc qui est fan de catch, qui est trop mignonne
2: Elle
3: et
2: est trop bien.
3: qui est clairement mon objectif de vie personnelle. Pour moi, c'est elle l'héroïne. Elle est aussi épaulée par d'autres personnages qui débarquent petit à petit dans la série que je ne vais pas dévoiler ici. Ça parle maternité, ça parle parentalité, ça parle un peu sexualité, ça parle amitié, ça parle catch, ça parle OnlyFans, ça parle écriture et malgré les galères du personnage principal, c'est plutôt feel good. Donc, je pense que c'est un peu la suite des teenage séries que notre chère Margot, d'ailleurs, adore détester maintenant qu'elle n'a plus l'âge de regarder des séries teenagers.
4: Elle adore les adorer toujours, hein, d'ailleurs. C'est vraiment son truc, les teenage
3: Oui, mais ça la
4: girls.
3: saoule, c'est ce qu'elle disait
4: Ceux qui sont
3: dans.
4: ratés, oui, mais
3: Ouais.
4: les bonnes séries teenage, je crois que...
3: Je sais pas. Bah là, on est un peu dans le teenage, mais c'est le young adult plutôt. Donc, d'ailleurs, c'est tiré d'un roman young adult du même nom, Margot a des problèmes d'argent, qui s'appelle, dont l'autrice s'appelle Ruffy Thorpe. Voilà. Et voilà. Donc tout ça pour dire que c'est une série qui est vraiment feel good, malgré les galères de Margot, quoi, la personnage principale. Je le recommande un peu à toutes les personnes qui sont en galère, mais qui ont besoin de se remonter un peu le moral, parce que ça fait toujours du
4: C'est
3: bien.
4: nous tous, ça, du coup,
3: Voilà,
4: on est d'accord.
3: c'est nous tous,
4: Bon, mais
3: exactement.
4: allons tous se mettre devant un écran, car nous avons tous des money problems, je crois, en ce moment. Parfait.
3: Ouais.
2: Oui, ça fait plaisir de voir Michelle Pfeiffer dans un rôle
3: Oui. Tout
2: qui
3: à
2: est un
3: fait.
2: peu surprenant, en fait.
3: Vous l'avez vu, ça vous parle, vous?
4: Moi, je l'ai vu passer sur Insta parce qu'il y a Valérie Ray-Robert qui disait que c'était enfin une représentation cool du TDS, qui n'était pas...
3: Ah oui.
2: Oui, c'est vrai.
4: Où la personne, en fait, assumait son choix, c'était pas un truc pour laquelle
3: Forcé.
4: elle était punie par le scénar. Et du coup, ouais, ça donnait assez envie de le regarder.
3: Oui, alors TDS, donc

0: L'ère du sexe, je ne. Peut-être, enfin, quoi que si. En fait, là où j'en suis, j'en suis au milieu de la série et elle ne s'est pas encore lancée là-dedans.
1: Ah,
0: Donc.
1: je viens de te.
0: Non,
1: D'accord.
0: mais
1: Non, non, non,
0: je savais parce
1: on le
0: que
1: sait assez vite
0: c'est
1: en fait.
0: résumé.
1: Déçu.
0: Ouais, voilà, en fait, c'est dans beaucoup de résumés, mais c'est marrant parce que ça, même au milieu de la série, ça n'arrive pas encore. Et donc, effectivement, c'est travailleurs du sexe via notamment OnlyFans. Donc, c'est assez intéressant. Donc, je ne l'ai pas terminé. Voilà, il y a 8 épisodes, j'en suis au 4e et j'ai hâte de voir ce que ça va donner.
1: Trop bien.
0: Et voilà, donc juste pour info, le showrunner c'est David Edward Kelley qui est évidemment le mari de Michelle Pfeiffer. C'est aussi...
1: Évidemment, on savait ça?
0: ben, je ne savais pas, mais voilà, mais c'est un peu rigolo. C'est aussi le créateur d'Ally McBeal
2: C'est vrai.
0: et c'est aussi le showrunner de la série, là je regarde Zali, de la série Mister Mercedes de 2017 qui était une excellente
2: Absolument,
0: série.
2: absolument. Très bonne adaptation de Stephen King qui était vraiment chouette. Une des adaptations réussies.
1: Mais surtout que vous parlez de Michelle Pfeiffer, mais y a pas que ça dans la
2: Non.
1: distribution, il y a surtout Ellie Fanning qui est
2: Ouais.
1: super
2: Bah, quelle
1: connue et
2: héroïne.
1: Nicole Kidman,
2: Il y a
1: quoi.
2: Nicole Kidman également. Je
0: Je
2: pense que
0: ne
2: c'est.
0: l'ai pas encore vue en fait, Nicole
1: Ah,
0: Kidman.
1: d'accord, parce que
2: Ouais.
1: franchement, c'est peut-être plus connu
2: Le double
1: que.
2: spoil là.
0: Ouais, j'avoue.
1: Ah, bah pardon, mais apparemment, elle est là.
0: Et attends, et l'actrice principale, tu la connaissais, toi?
1: Ah, mais
0: Elle est
1: oui,
0: Fanning, ouais, bien sûr.
1: elle est super.
0: Ah,
1: Elle est connue depuis qu'elle
2: mais
1: est tout bébé.
0: Oui. Et pourquoi? Les
3: enfants
0: Oh. Bah, en
3: Fanning,
0: fait,
3: ouais,
0: les
3: ils
0: deux sœurs Fanning, elles ont joué dans beaucoup de
3: dans le Hollywood
0: séries et
3: depuis
0: de
3: très longtemps, ouais.
0: films depuis qu'elles sont
2: C'est une
0: enfants,
2: enfant star, ouais.
1: Comment s'appelle le film avec. Où elle joue aussi avec.
0: Ouais, peu d'infos là, tu me
1: Malédiction,
0: donnes.
1: non, ma...
0: Oui.
1: c'est pas ça?
0: Maléfique.
1: Maléfique. Elle a fait tous les
0: Ah,
1: Maléfiques,
0: oui, d'accord. OK.
1: elle a fait au taquet de publicité aussi quand elle était
2: Alors,
1: petite.
2: chers auditeurs, vous pouvez, chères auditrices, vous pouvez deviner l'âge des chroniqueurs en fonction de par qui ils sont hypés dans Margot et les problèmes d'argent. Si c'est Nicole Kidman, Michelle Pfeiffer ou Elle Fanning.
0: Oui, c'est exactement ça.
1: Bah
0: Franchement.
1: moi, perso, je connais plus Elle Fanning que les autres, quoi.
0: Que Michelle Pfeiffer?
1: Ah, mais je sais même pas d'où elle vient,
0: Seigneur
1: celle-là.
0: Dieu!
2: C'était Catwoman.
0: Ah, mais c'est chacun son tour, on se fait shame en fait. Ah, mais oui, c'est
1: Moi, je suis un peu
0: important.
1: milieu
0: Attends,
1: de quoi
0: c'est
1: que vous
0: Catwoman.
1: mène.
2: Dans les années 80.
1: Ah, oui,
0: Oui,
1: parce
0: mais
1: que
0: c'était
1: moi,
0: la
1: ma
0: première.
1: Catwoman, c'était pas celle-là non plus.
0: Non, non,
2: non, non,
0: non,
2: c'est pas
0: toi,
2: Aliberi.
1: toi, t'avais
0: Moi, c'est
1: Aliberi, ouais.
0: Oui, mais t'as la vraie Catwoman. Excusez-moi, mais la vraie Catwoman, c'est celle
1: Ah, ouais.
2: Tim
0: de
2: Burton.
0: Tim Burton.
2: Ouais.
1: J'ai pas vu.
0: Aïe,
1: On va
0: aïe,
1: pas
0: aïe.
1: faire.
0: Je vous ai dit quoi tout à l'heure? Que j'allais
1: Oh.
0: contrôler le temps.
1: Oh
0: Et là,
1: non!
0: ça part sur qui est le vrai Batman. En fait, ça va
2: En
0: pas.
2: parlant
0: Qui est
2: de
0: la vraie
2: nous.
0: Catwoman, c'est beaucoup plus intéressant.
1: Mais c'est pas l'info si je connaissais pas tout, voilà.
0: Michelle Pfeiffer, Seigneur Dieu, je te shame.
1: Non. Bah, Elle
3: Pour
1: Fanning, je te shame.
3: recentrer, tant que
0: Super.
3: vous êtes à prendre un abonnement sur Apple TV+, je vous conseille d'en profiter pour regarder l'excellente série dont la saison 4 arrive bientôt, la série sur le foot,
0: Ted Lasso.
2: Ted Lasso.
3: Ted Lasso.
2: Ouais.
3: Il est exceptionnellement feel good aussi,
2: Très
3: et la saison
0: Ah!
3: 4 arrive pour le mois d'août.
0: On veut du feel good! C'est vrai que c'est ça qu'on veut. Ceci dit, Zali nous a choisi une pause musicale. Et je suis pas sûre qu'on parte sur du feel good parce que tu t'es inspiré du choix
2: Ça va,
0: de la reco de
2: oui,
0: Cécile.
2: je savais que, pour une raison quelconque, je savais que Cécile allait parler de Margot et des problèmes d'argent.
0: Vous
2: Et du coup,
0: vivriez pas ensemble par hasard?
2: il faut maintenir un
0: Le
2: peu de mystère.
0: mystère. Mystère, mystérieux, hommage.
2: Moi, je suis sa Suzy, je suis sa colocatrice bizarre qui fait du cosplay.
0: Non, c'est
2: Et
0: moi, Suzy.
2: non, bah non, on est tous les deux
0: Non, on
2: Suzy,
0: est tous les deux
2: oh,
0: Suzy.
2: trop mignon. Non,
0: Anyway, tu savais qu'elle allait parler de Margot's
2: anyway,
0: Got Money Problem et
2: moi,
0: tu.
2: une petite chanson qui a une trentaine d'années, hein, quand même, d'une chanteuse que j'aime beaucoup, qui s'appelle Rachel Desbois, qui s'appelle Les gros problèmes d'argent, puisque voilà, c'est raccord.
0: Les gros problèmes d'argent, donc, qui nous emmènent vers les prochaines mini-recos de la valise, et ce, non sans quelques notes, les gros problèmes d'argent, Rachel Desbois sur RTR.

0: Les gros problèmes d'argent de Rachel Desbois dans la valise qui est sur le point de se refermer. Ceci dit, on est ensemble. Tout de même jusqu'à 19h, il est 18h18, ça nous laisse un peu plus de 40 minutes pour faire les mini-recos, les dernières recos de l'année. Et on va continuer avec toi, Luana, si ça te va.
1: Ah ben bah oui, j'avais bien relu mon truc en plus, donc ça tombe très bien.
0: Oui, alors tu es la seule à en avoir préparé, donc...
2: Oui, j'ai fait mes deux fois.
0: Tout va bien, t'es super.
1: Alors moi, je vais parler de la série qui s'appelle From ou Revenance en français, qui m'a été vivement conseillée par Cécile, une série américaine, et c'est la quatrième saison qui est en train de sortir sur Paramount+. Donc ceux qui ont la chance d'avoir Paramount+, je vous la conseille. C'est une série d'horreur et un peu de mystère, un peu comme Lost, l'ancienne série. Sauf que là, c'est centré sur une ville cauchemardesque qui piège mystérieusement tous ceux qui y entrent. Et l'intrigue se repose un peu en double défi. T'as à survivre à la nuit, parce que dès que le coucher du soleil tombe, il y a des monstres terrifiants au visage d'humains. En fait, c'est des humains terrifiants, finalement, qui sortent de la forêt pour massacrer les habitants. Et le seul moyen de s'en protéger, c'est qu'il faut avoir des talismans, bref. Et la deuxième défi, c'est trouver une sortie, parce qu'ils sont piégés dans cette ville maudite. Et même s'il y a un shérif qui est nommé Boyd, il y a des survivants aussi qui s'organisent, qui tentent de mettre en place des systèmes pour essayer de sortir de cette ville. Et bon, ça fait 4 saisons qu'ils n'y arrivent pas, les pauvres amis, mais voilà.
3: Ils galèrent, hein, vraiment.
1: Ils galèrent un peu, les hommes-là. Ce qui est super, c'est qu'on voit une communauté d'une cinquantaine de personnes qui vit, quoi. Comment ils essayent de garder un semblant de vie normale dans ce qui n'est pas normal, finalement. On voit une famille qui arrive dans cette ville maudite par camping-car, une famille avec 2 enfants, un jeune garçon et une adolescente. On apprend l'histoire de certains habitants, leur évolution dans ce cauchemar, et surtout, il y a des péripéties, soit liées... dans le domaine de la survie, parce que des fois il manque de nourriture ou autre, soit dans le domaine du mystique, parce qu'il y a des monstres et plein de péripéties comme ça. C'est assez riche, c'est un peu apocalyptique, c'est un peu horreur, c'est pas très drôle, honnêtement. Hein, c'est pas feel good, mais c'est vraiment comme dans Lost. D'ailleurs, je pense que les scénaristes ou les producteurs,
3: c'est les mêmes producteurs, et c'est pour ça qu'on retrouve une partie du casting de Lost aussi, il y a des acteurs en commun.
1: Bah, dont Boyd, d'ailleurs.
3: Dont Boyd, qui était un des personnages principaux de Lost.
1: Ouais. Voilà, donc, et c'est marrant parce que tout comme dans Lost, ils ouvrent des portes, les scénaristes. On a presque l'impression que la réponse sera à la fin de l'épisode et ils ouvrent une nouvelle porte. Et même si c'est décourageant pour certaines personnes, ils arrivent à faire en sorte de captiver les spectateurs et d'avoir le fameux « Oh, allez, un autre épisode pour comprendre
2: ouais. !»
1: Et c'est tous les lundis sur Paramount+.
2: Ouais, c'est qu'elle est forte. Voilà. Oui, non, c'est exactement ça. Il y a vraiment ce truc de « Ah, une porte s'ouvre, on va avoir la réponse. » Non, on n'a pas de réponse, mais il y a une autre porte qui s'ouvre. Ah. Bon, bah, je vais regarder l'épisode d'après pour savoir s'il y a une réponse à cette autre porte.
1: C'est un mélange d'énervant et de « je veux savoir ».
2: Donnez-moi l'information.
3: Des fois, de manière très littérale, c'est-à-dire qu'il y a vraiment des portes fermées où tu pourrais dire « en fait, ouvrez-la » parce que derrière, il y a le truc que vous cherchez depuis longtemps et tout le monde le sait. Et juste, les scénaristes ont décidé que vous n'allez pas aller dans cette maison abandonnée pour ouvrir la foutue cave qui est là depuis le début et on sait qu'il y a des trucs. Ils oublient un peu.
0: Refait le coup de la cave, du coup. Genre, il y a vraiment une trappe.
1: Ouais, ouais.
0: All over again.
3: Mais vraiment. Okay. Vraiment, il y a des ficelles qui sont un peu les mêmes que dans Lost, mais avec la même science de maintenir l'attention, je trouve.
1: Et, ce qui est comparable à Lost aussi, c'est l'espèce de mystique, en fait, même religieux presque, où tu sais pas trop où ils sont vraiment, cette ville, est-ce que c'est quelque chose qui s'invente, tu t'en sais rien. En fait, il y a des milliards de portes et tu sais pas. Et j'espère que ça va pas se finir comme Lost, mais en tout cas, c'est apparemment l'avant-dernière saison, la quatrième, et ça s'arrête à la cinquième saison, apparemment. Après, on sait que quand ça marche, et que quand ça mène du fric, des saisons supplémentaires.
3: On sait tous que la dernière saison de Lost, c'était la 4, parce que bien sûr, ça a été conçu pour être en 4 saisons, et que les saisons 5 et 6, ils les ont complètement improvisées après. Quoi.
0: C'est quoi, tu veux dire que tout ça n'était pas prévu depuis le début?
3: Non, et je pense que même ils paniquaient de plus en plus au moment où ça, la fin arrivait, ça se sentait, on le sentait tous, on était gênés.
1: Voilà, donc si vous avez bien aimé Lost, dans cette espèce d'ouverture de porte finalement, vous aimerez bien From.
2: From.
1: From, avec from. Le bon accent.
2: Ah, bon accent.
1: C'est From.
2: Ah, le bon fromage.
0: Fromton.
2: Tu t'endors,
0: qu'est-ce qui se passe? Un petit brain from là.
3: Pendant que tu reprends tes esprits, je peux quand même dire, faut quand même, c'est un peu graphique. quand même From.
1: Ouais.
3: Il faut quand même peur. Y aller si vous êtes. Enfin, faut pas être trop sensible à l'horreur un peu graphique, un peu de body horror. Il y a des gens qui se font bouffer. Il y a ce.
1: Mais il y en a pas beaucoup non plus. Non. Hein.
3: Il y en a pas tout le temps, mais quand il y en a.
1: Il y en a.
3: Tu sens que c'est un défouloir aussi pour les gens qui font les.
2: Ouais. Et puis il y a des scènes assez dures. Il y a des gens qui se font tuer devant les gens qu'ils aiment et qui sont obligés de regarder. Enfin.
1: Oui. J'ai dit que c'était une série. Voilà.
3: Ça reste quand même une série d'horreur plus que Lost.
2: À ne pas mettre dans. Oui, voilà, c'est ça. C'est beaucoup plus, comme tu dis, c'est beaucoup plus gore, beaucoup plus. Ouais, ne pas mettre entre tous les yeux.
3: Oui, je. Voilà. Pas des petits.
1: Les phrases sont approximatives ce soir.
2: Mais c'est entre toutes les mains, mais sauf que c'est pas les mains, c'est des yeux. Donc,
3: voilà. Les mains, c'est des yeux. Voilà, on est dans la. Guillermo del Toro, j'ai vu ce film également.
1: Une nouvelle porte.
0: Non, mais
1: Sacha, est-ce que tu nous entends par hasard, Sacha?
2: Ah, est-ce que Sacha est parmi nous? Aïe, aïe,
0: alors,
2: aïe,
0: Sacha
2: aïe.
0: Est parmi nous.
3: Ah, là, là, il est coincé dans l'île.
0: Sacha, tu es là. Sacha?
3: C'est pas une île.
4: Oui, je suis là, vous m'entendez pas?
1: Si, on t'entend maintenant.
0: Est-ce que tu as désolé, Sacha?
3: J'ai été censuré, en fait.
4: Ah, donc depuis tout à l'heure, je réagissais à ce que vous disiez, vous m'entendiez pas.
3: Et vous réagissez
2: non,
3: pas.
2: Hein. Désolé.
1: Mais c'était sûr que c'était super intéressant.
4: Franchement, c'est... si c'était pour les calembours plus que médiocres que j'ai lâchés, c'est pas grave. Non, mais du coup, je disais que. Alors, déjà, Primo, je n'avais pas du tout entendu parler de cette série. Et.
1: Mais Primo
4: va
1: la regarder.
4: Voilà, intéressé.
1: Ah, et bien, Dozio va la regarder.
2: Je pense que ça va te plaire, ouais.
4: Voilà.
2: Ok.
4: Voilà, sinon, je disais juste From en français, traduit, ça s'appelle Deux.
2: Voilà.
0: Deux. Oui, on a eu un débat tout à l'heure au bureau pour savoir. Enfin, au bureau. Là, en fait, à la radio, pour savoir si Provenance c'était une bonne traduction. Et oui, c'est vrai qu'une série
2: ouais,
0: s'appelle
2: c'est pas
0: Deux.
2: Mal, ouais.
3: Deux.
1: Voilà. Ouais, c'est un peu.
0: Bon, pas fou, quoi.
2: Ouais, ça peut être de la part. De...
1: Voilà mon conseil. Non, et sinon, allez au lac de Parolou pour bronzer et ça vous fera du bien. Voilà.
2: C'est ça ton conseil de l'été.
1: Oui.
2: Mettez de la crème.
0: Attention aux myconicides, je sais pas quoi là.
2: Aux bactéries.
0: Ouais, voilà. Okay. Ce truc-là. Ouais.
2: Ah ouais.
0: Oh vérifiez la baignabilité de vos lacs. C'est tout ce que je dis.
3: Si voilà. Seulement une de nos chroniqueuses travaillait dans la qualité de l'eau et pouvait nous informer. Elle est pas là aujourd'hui.
0: On la salue bien.
3: Elle nous a laissé de la brioche.
2: Elle nous manque quand même.
0: Qu'il mange de la brioche, a-t-elle dit. Et ensuite, elle est partie en calèche. Zali.
3: Oui, c'est moi.
0: Est-ce que tu aurais toi aussi, hein, voilà, une petite recommandation à nous
3: oui,
0: faire pour
3: tout,
0: cet été?
3: Absolument, tout à fait. D'ailleurs, enfin, ces chroniques sont de moins en moins feel good au fur et à mesure.
2: Oui, c'est vrai.
3: C'est qu'on a commencé par ouais, le cinéma. Après, c'était Margot, elle a des problèmes d'argent. Après, c'est les gens coincés dans un truc, et maintenant, c'est des enfants qui s'entretuent sur une île, quoi. Donc, puisque je vais vous parler de la dernière adaptation de Sa Majesté des Mouches par le, qui est sur la BBC. Et d'ailleurs, je voudrais dire que c'est dommage parce que la BBC avant vendait ses séries à d'autres services publics européens. Maintenant, ils vendent au plus aux France, qui explique que le catalogue de la BBC se retrouve notamment beaucoup chez Bolloré, chez nous et chez Disney, puisque la série Sa Majesté des Mouches, puisque c'est de ça dont je vais parler, se retrouve chez nous dans le vault de Canal+, et c'est fort dommage. Néanmoins, je vais quand même vous en parler, puisque c'est la nouvelle série d'un certain Jack Thorne. On parlait de showrunner tout à l'heure. Est-ce que vous connaissez Jack Thorne?
1: Non, c'est un vieux, c'est ça, c'est pour ça qu'on connaît pas.
3: Voilà. En fait, vous le connaissez, mais vous savez pas que c'est lui. C'est notamment lui qui a réalisé, qui a réalisé les séries This Is England, qui font suite à un très beau film de 2006, qui a également fait Skins, la version anglaise.
1: Oh my God.
3: Voilà, et qui a également signé plus récemment Adolescence pour Netflix.
1: Oh là là.
3: La série en plan séquence.
1: Mais c'est super.
3: Donc l'œuvre de Jack Thorne.
2: Il est aussi connu pour avoir écrit en collaboration avec J.K. Rowling une huitième mystère de Harry Potter. La forme de pièce de théâtre.
1: Ah, on l'aime moins bien du coup là.
3: Voilà. En fait, je dirais que le point commun de toutes les œuvres de Jack Thorne, c'est qu'il aime voir des adolescents souffrir.
1: Ah bah déjà.
3: This is England, Skins,
2: c'est vrai.
3: Voilà, vraiment, c'est adolescence.
2: Mais c'est grave son.
3: C'est vraiment son truc, ouais. C'est de filmer des adolescents et notamment de faire quelque chose qu'en fait presque aucune série télé ne fait, c'est de filmer des adolescents qui ont l'âge d'être des adolescents. C'est-à-dire que quand vous regardez une série comme Sex Education. C'est des adolescents, mais les acteurs, ils ont 35 ans, ils ont l'air d'avoir des problèmes d'impôts. Enfin voilà, c'est vraiment, ils ont l'air d'avoir des lumbagos, c'est terrible. Ça ne ressemble pas à des adolescents. Les séries de Jack Thorne ont cette particularité, effectivement, de quand un personnage a 13 ans, généralement, l'acteur a 13 ans.
1: Est-ce qu'on peut peut-être dire que Monsieur Thorne, il a peut-être des soucis ou pas?
3: En tout cas, il réalise bien.
4: Il a pas d'argent. Lui, il a pas des problèmes d'argent.
3: Il a, je pense que déjà, il a pas de problème d'argent, ça c'est sûr. Mais en tout cas, c'est effectivement ce vers quoi une grosse partie de son œuvre s'est orientée. Et je pense aussi qu'on lui confie des projets avec ce truc-là, notamment parce que avec le temps, il s'est avéré que il sait faire tourner des adolescents et qu'il a des équipes qui sont toujours un peu les mêmes, avec notamment des directeurs de casting pour enfants. Parce que faire tourner des enfants, on en avait parlé il y a quelques émissions quand on avait parlé de Ma Frère. En fait, faire tourner des enfants, c'est pas la même chose que faire tourner des adultes, même en termes de direction d'acteur, en termes de placement et aussi en termes de contraintes. Typiquement, dans Sa Majesté des Mouches, dont je vais parler, il y a des responsables garderie dans le générique, ce qu'il n'y a pas, à mon avis, dans Margot des problèmes d'argent.
0: Tu serais surprise. Voilà.
3: et en fait, bah là, il s'attaque en fait à un gros morceau, puisque la BBC lui a donc confié une adaptation d'un roman qui est extraordinairement connu en Grande-Bretagne, qui est Sa Majesté des Mouches, qui est souvent considéré d'ailleurs au niveau mondial comme un des plus grands classiques de la littérature pour enfants.
2: Lord of the Flies,
3: qui est une référence directe à un des noms de Belzébuth, un des noms du diable. Et je crois que Luana, elle a été traumatisée par ce livre.
1: Bien sûr, évidemment.
3: Et ben moi aussi, voilà. Donc on en parlait.
0: Si on fait l'appel, oui.
2: Voilà. Sur aussi, Nine.
0: Bah, programme de quatrième, je crois en plus.
1: Et ben,
3: Moi, c'était pas à l'école.
2: Ah, moi non plus, c'était pas à l'école. Moi, j'ai jamais lu à l'école.
1: Ah mais merci, je devenais folle. Mais je l'ai lu au collège, j'ai été forcée de le lire et tout le monde, mais non, c'est pas comme gna. Et voilà.
2: Si. Alors peut-être que ça dépend des gens qui tu demandes. Troisième ou quatrième. 10 ans de différence.
3: Bah oui,
2: c'est
3: moi,
2: pas le même programme.
3: C'était pas, voilà, nous c'était pas au programme. Moi je l'ai juste lu parce que ma mère me l'a acheté pendant qu'on était en vacances en Bretagne et que je m'embêtais comme un rat mort. Voilà, des enfants nous écoutent. Et du coup j'ai été profondément traumatisée par ce livre. L'adaptation de Jack Thorne, c'est une mini-série en 4 épisodes qui est, je le dis de suite, extraordinairement fidèle au roman. Il y a des adaptations, il y a des petites revisites, il y a quelque chose qui sont modernisés, mais c'est aussi brutal que peut être ce roman Sa Majesté des Mouches, un roman des années 50, ça a été écrit en 54, donc quelques années après la guerre, un moment où on s'interrogeait beaucoup sur la nature du mal et sur la manière dont des sociétés et des démocraties peuvent très vite basculer dans autre chose. Puisque ça raconte du coup l'histoire d'une bande d'enfants qui sont... on nous le dit très rapidement, dans la série c'est très allusif, mais dans le livre c'est un peu plus explicite, ce sont des enfants qui sont évacués dans une guerre qui ne sera jamais nommée, et dont l'avion d'évacuation se crache sur une île déserte, et tous les adultes meurent, donc les enfants survivent à ce crash, parce qu'ils sont dans l'arrière de l'avion, et l'avion est tombé vers l'avant, donc ces enfants se retrouvent isolés sur une île, probablement dans le Pacifique, c'est pas extrêmement clair.
1: Encore une fois, Lost, mais avec des gosses.
3: Ouais, voilà, avec moins de mystère quand même. Enfin, moins de. Il se les cause un peu tout seul, les mystères. Mais c'est un peu l'ambiance île déserte et survie, quoi. On est d'accord qu'il y a une parenté. Ouais. Sauf que là, bah, les plus vieux, ils ont 12-13 ans. Et les plus jeunes, ils ont 4-5. Donc, bah, comment ces enfants vont-ils pouvoir survivre très rapidement, comme ce sont des enfants britanniques de la bonne société.
2: des années 50.
3: On comprend qu'ils viennent tous, que leurs parents sont plus ou moins tous des militaires, des profs, des universitaires, etc. Donc ils viennent vraiment de la bonne société. Très rapidement, ils vont dire, oh, bon, on va faire la démocratie, nous sommes des Britanniques. Donc on va prendre un coquillage qu'on va appeler la conque, et la personne qui va avoir le droit de parler, ça va être la personne qui va tenir le coquillage, on va voter pour élire notre chef. Et ça tient environ 14 secondes. puisque assez rapidement vont émerger deux enfants de ce groupe-là. Un jeune homme qui est plutôt charismatique, qui va s'appeler Ralph, qui va être élu chef du groupe, et un peu son miroir antagoniste qui est Jack. Jack qui est plutôt un enfant qui croit pas vraiment au consensus démocratique et qui croit beaucoup plus que c'est celui qui arrive à faire l'arme la plus aiguisée qui devrait être le chef. Et très rapidement, des tensions vont naître entre ces deux groupes parce que c'est des enfants sur une île livrés à eux-mêmes, donc c'est un petit peu compliqué. Et ces tensions vont escalader, et ce qui était au départ un embryon de société et un embryon de démocratie, ça va très vite se compliquer, notamment quand les plus jeunes de ce groupe vont commencer à faire des cauchemars et à rêver d'une bête qui entrait cette île. Voilà, donc je rentre pas dans les détails, mais il y a d'autres personnages qui font le sel un petit peu de ce récit, notamment un enfant épileptique qui s'appelle Simon et qui a des visions et qui entend des voix, etc. Donc qui va avoir un rôle important là-dedans, une bande de jumeaux qui sont absolument tiraillés entre le charisme des deux chefs qui émergent sur cette île, et un personnage que dans le roman, dont on n'a jamais d'ailleurs le nom dans le roman, là il a un nom, mais que tout le monde appelle Piggy, parce qu'il a le malheur d'être un peu plus enrobé que les autres, et il s'avère que Piggy aussi a un rôle très important, puisque c'est celui qui de fait, connaît le mieux la survie et sait le mieux ce qu'il faudrait faire pour s'organiser, sauf que personne ne l'écoute parce que lui n'a pas le charisme des deux leaders de l'île.
2: C'est le petit gros à lunettes, Piggy.
3: Voilà, c'est un...
2: Je relate beaucoup trop de cette pauvre enfant qui ne voit rien à 2 mètres.
3: Voilà, et qui est aussi extrêmement myope, et il va y avoir effectivement un enjeu avec ses lunettes. Oui, Sacha, tu voulais dire ?
2: Ouais.
4: Bon, je disais, tu décrivais mon enfance, c'est tout.
3: Ça, Piggy, c'est l'enfance de beaucoup d'enfants qui étaient peut-être scolairement un peu en avance et socialement un peu en retard.
2: C'est bien résumé.
3: Et
4: je me sens tellement décrit.
3: Ouais, bah, je pense qu'on ne fait pas de la radio associative.
2: Waouh. Eh, oh, t'es pas obligé de nous outer comme ça.
3: ça mène à tout. Que, si vous êtes Piggy, ça s'arrange au bout d'un moment.
2: Ouais.
3: Engagez-vous dans des assos. Bon, bref, tout ça pour dire
2: ouais, j'ai cru que t'étais engagez-vous dans l'armée. Vraiment, j'ai eu super.
3: Non.
2: Engagez-vous qui disait.
3: Ne faites pas ça. Bon, bref, du coup, ça, c'est un petit peu la base de ce récit. Et il faut savoir que Sa Majesté des Mouches a été écrit par William Golding comme une espèce de parabole non seulement sur le bien et le mal, mais aussi sur la civilisation et qu'est-ce qui fait qu'on est ou qu'on n'est pas une civilisation. Golding, c'est quelqu'un qui a aussi fait beaucoup de philosophie après, qui a beaucoup travaillé sur la philosophie de l'humanisme, de l'humanité, de la moralité, et qui après est parti dans des trucs complètement chez pair dans les années 70 à base de la Terre a-t-elle une conscience et vraiment sur des trucs beaucoup plus New Age. Mais à cette époque, il s'interrogeait
1: drogue,
3: vraiment
1: finalement.
3: Sur qu'est-ce qui fait de nous des sociétés, qu'est-ce qui fait de nous des sociétés humaines et organisées, et comment elles peuvent très vite basculer dans autre chose quand on enlève certains garde-fous, quand on s'en remet à des chefs charismatiques, etc. Et cette nouvelle adaptation, je dois le dire, elle est extrêmement spectaculaire. Jack Thorne et ses équipes, parce qu'encore une fois, c'est pas juste un showrunner, il travaille aussi avec des équipes qui sont rodées. Il sait très bien filmer les enfants, il sait aussi très bien filmer les paysages et la tension dramatique.
2: Il sait filmer la souffrance des enfants.
3: Et il sait filmer, voilà, j'allais le dire.
2: C'est terrible, franchement, les parents ne regardaient pas ça, c'est terrible.
3: Voilà.
0: Mais qui doit le regarder du coup si les parents... Les enfants.
2: Les gens qui s'en foutent des enfants, je sais
0: ah oui,
2: pas.
0: Okay.
3: Non, mais en fait, déjà, si vous avez aimé le livre, parce que vous l'avez lu et qu'il vous a marqué, c'est une très belle réactualisation de ce livre. C'est-à-dire que vraiment, il y a des petites touches de modernité dans la mise en scène, mais qui sont aussi sans concession. C'est-à-dire que la violence du livre n'est pas édulcorée. Et il faut le savoir, certes, c'est un roman pour enfants, Sa Majesté des Mouches, mais c'est un roman extraordinairement violent. C'est-à-dire que, grosso modo, je dis pas qui, ni quoi, ni comment, mais tous ces enfants n'arriveront pas au bout du voyage. Quoi. Notamment parce que.
0: Oh, elle est horrible cette phrase.
2: Voilà, rien que
3: voilà
2: ça.
3: Donc si vous êtes un peu sensible sur le. Mais en même temps, rien n'est gratuit dans Sa Majesté des Mouches. C'est-à-dire que toutes les tensions qui sont exacerbées, on voit arriver le drame et on voit comment il y a une logique aussi à tout ça quand on s'en remet trop à la violence pour gouverner ou au contraire quand on pêche des fois par excès de naïveté en disant que. On va aller voir le camp adverse et ils vont revenir à la raison parce que grâce au pouvoir de notre charisme et de notre small talk, tout d'un coup, la civilisation britannique va pouvoir reprendre le dessus et tout va bien se passer et personne va jeter un gros caillou sur quelqu'un d'autre. Quoi.
5: Grâce au pouvoir de la rhétorique, ramener la raison dans ces esprits perdus.
3: Un petit peu. Et moi, j'avais été marqué beaucoup à la fin, je vais pas spoiler, mais par la fin de Sa Majesté des Mouches, que je trouve extraordinairement... intéressante dans tout ce truc où à un moment donné ces enfants vont être remis en face de tout ce qu'ils ont fait et ça va presque en fait s'arrêter là-dessus sur le moment où ils vont réaliser en fait ce qu'ils sont devenus et jusqu'où ils ont été et en fait le fait que cette fin soit un petit peu reprise et un petit peu encore une fois modernisée et mise en image dans cette nouvelle adaptation, je trouve ça vraiment très élégant, c'est très beau, c'est très rouge aussi, il y a tout un travail sur la colorimétrie de la série qui est incroyable.
2: C'est très coloré, c'est-à-dire que les verts des plantes, des fleurs, des feuilles sont très verts et puis la colorimétrie parfois fait n'importe quoi et le vert passe au rouge et on se retrouve dans une forêt intégralement faite de feuilles rouges, c'est
3: rouge fluo quoi quasiment.
2: Ouais, c'est très fluo, c'est très
3: c'est étouffant en fait. Ouais. C'est étouffant quand ça doit être étouffant et c'est très lumineux et ensoleillé quand ça doit l'être, c'est vraiment très beau et il y a notamment un travail sur le sound design et je terminerai là-dessus qui est extraordinaire. La musique a été en partie écrite par Hans Zimmer. Hans Zimmer qui a fait énormément de musique de film pour d'accord
2: oui,
3: okay.
2: Oui.
3: Tout le monde connaît pas.
0: Pardon, oui, en plus c'est un peu pédant du coup.
3: Non, tout à fait, c'est moi qui suis un peu.
2: Il y en a qui connaissent pas Michel Pfeiffer alors que tout le monde ne connaît pas Hans Zimmer après tout.
0: On va partir sur les.
3: Donc voilà, si vous voulez il faut être averti avant, mais si vous voulez voir un truc qui est vraiment à la fois très dur mais qui est une très belle adaptation d'un livre très intéressant dans ce qu'il raconte et dans la manière dont il le met en scène. S'appelle Sa Majesté des Mouches, que vous pouvez regarder avec un pare-feu sur la BBC, j'imagine, gratuitement. Et sinon, malheureusement, c'est sur Canal+.
2: Ok.
0: Et oui.
2: Oui. Waouh. Ça, c'est, oui. Ça, c'est du rebond.
0: Non, pardon. Mais... C'est, en plus, c'est une digression. C'est juste que moi, c'est, bon, c'est, je ne paye plus, mais je n'ai plus de plateforme parce que je n'ai pas les moyens d'en avoir. Mais je pense que ouais, Canal, ça vaut la peine de se demander à quel point ça compte, en fait, dans l'influence du milliardaire Bolloré, d'avoir encore une plateforme un peu cool qui permet.
3: Il y a un épisode de SIC, je crois, qui parle de ça tout à fait. Récemment.
0: Je n'osais pas aller sur ce terrain-là, mais puisque tu m'y emmènes.
2: Monsieur connaît les émissions de la Terre.
1: Mais c'est vrai, parce que c'est ce que je suis en train de penser, c'est à chaque fois on propose des séries sur des trucs payants. Genre moi j'ai proposé sur Paramount Plus.
3: Non, mais pas toujours. On a parlé de série RT. Là aujourd'hui, pardon. C'était un peu un hasard.
1: Qui a Paramount Plus en fait? Tu vois, qui a Apple TV?
6: Sur Canal.
2: Sur Canal, si. Ouais.
1: En fait, faut que tu aies Canal pour avoir tout le truc, quoi.
3: Bah en fait, ça dépend de ce par quoi tu te connectes. Parce que typiquement, si tu te connectes via une PlayStation 5, c'est impossible d'avoir Paramount Plus sans souscrire un abonnement Canal. Mais t'es pas obligé de prendre le contenu Canal dedans. Mais en fait, ils ont un deal avec certains constructeurs de plateformes.
1: Ah ouais,
3: mais par contre, sur certaines Smart TV, t'as l'appli Paramount Plus directement. C'est-à-dire qu'en fait, c'est l'écosystème du visionnage en VOD. Maintenant, il est extraordinairement complexe. Et tu passes par des applis qui passent par des applis qui passent par des applis. Et typiquement, pour voir du contenu Adult Swim, si t'aimes l'animation pour adultes, tu dois passer par HBO Max, qui passe par Canal, qui passe par un autre truc. En fait, c'est des accords de distribution qui sont extraordinaires. Compliqué, et des fois toi-même tu ne sais pas à quoi t'es abonné. Et c'est fait pour aussi, hein, c'est qu'on te vend des bouquets et les constructeurs, c'est en fait, tu vois, typiquement pour un constructeur comme Sony, c'est plus simple d'avoir une seule appli qui est Canal Plus et de faire un deal global dans ton machin, tu vas t'abonner à Paramount Plus, à Apple, etc., que d'avoir 50 applis qui vont être adaptées pour la PlayStation. Mais pour le consommateur, c'est pas ouf, notamment parce que des fois tu es obligé de passer par des plateformes tiers auxquelles tu ne voudrais pas être abonné.
1: Mais ça va repartir, c'est des problèmes de riches, hein, mais téléchargement illégal, ouais, tout ça.
3: C'est aussi pour ça qu'il y a beaucoup de gens qui se retournent vers des solutions illégales, hein.
1: Oui, mais maintenant.
0: Merci, Zali, pour ce conseil. Du coup, vous débrouillez-vous pour le voir où vous pourrez. Dans la vie, en fait, débrouillez-vous. Voilà tout.
3: Après, les VPN, c'est payant aussi. Donc, on a prononcé le mot en P. Hein, donc, vous savez comment faire. Demandez-nous sinon.
0: Voler une voiture.
3: Voilà. Vous ne téléchargeriez pas un policier.
0: Avant de passer au dernier conseil culturel et à un petit point sur la grille des programmes de l'été sur cette radio que vous écoutez, je vous propose une dernière pause musicale. Et bon, mon cœur balance, mais il se trouve que j'ai appris récemment qu'un morceau que vous connaissez sans doute parle en fait de tuerie d'enfants de masse. Et donc, je trouve que finalement, c'est assez lié avec le thème dont tu
1: Quelle
0: as parlé.
1: Quelle belle émission, cette valise.
0: J'avoue.
2: Voilà, vraiment, c'est estival. Enfer, quoi, c'est estival.
0: Non, mais vous le voyez là, c'est la fin. C'est très triste. Mais moi, je pense qu'en fait, vous allez entendre les premières notes et vous allez vous dire « mais non ». Et après, vous allez écouter et vous allez faire « ah ouais, chaud ». Donc, je vous propose de profiter ensemble jusqu'à la fin de cette valise, en fait, enfin plutôt jusqu'à ça nous amène au dernier conseil, pardon, culturel de cette valise, de Foster the People, Pump the Kicks sur RTR et dans la valise.
1: Mais non.
3: Ah ouais, chaud.
2: Ah les coquins.
1: Ah ouais, chaud.

0: Pam Tap Kicks, Foster the People dans la valise. La valise qui est donc sur le point, ça y est, c'est vrai, de se refermer pour la saison. Il nous reste 15 minutes ensemble et on va finir avec ma petite reco de dernière minute que je n'ai pas très bien préparée, mais c'est pas grave, ça devrait aller. Moi, je vais vous parler aujourd'hui. Alors, je vais rallumer Sacha avant. voilà.
1: Ouais, rallumer le son de Sacha, c'est bien.
0: Je rallume Sacha.
2: Sacha, t'es rallumé?
3: Je suis bien rallumé.
2: Mais il est fou. L'enfant, ça va pas à la tête.
3: Je vais allumer plein fer.
2: Ah, super. Vas-y, Nina, à toi.
0: Merci. Je vais vous parler d'une petite reco parce que j'ai fait ça récemment et c'est facile et c'est chouette, pour l'été. C'est un jeu vidéo qui s'appelle Scriptorium Master of Manuscripts, dans lequel vous incarnez un moine copiste ou monale copiste.
2: Incroyable.
0: Voilà, et donc en fait, le principe, c'est très simple, c'est Canva au Moyen-Âge. voilà, vous pouvez en fait réaliser les commandes de gens qui viennent vous voir, et parfois ce ne sont pas que des gens, ça peut être aussi le diable, simplement.
2: Et oui, chez des mouches.
0: C'est
4: Mais bonjour, je suis le diable.
0: C'est à peu près ça qu'il fait. Ouais,
5: j'aimerais un flyers pour ma fête, s'il vous plaît.
0: Pour la fête du village.
4: Je cherche une graphiste.
0: Et je la payerai en visibilité. Non, merde.
6: C'est mieux que
7: c'est un peu ce que dirait le diable, hein, vraiment.
1: Non, le diable n'est pas le frais de l'IA.
0: Et du coup, vous avez des tas de petits éléments que vous pouvez installer sur votre page de manuscrit, dont vous pouvez ajuster la taille, l'orientation. Vous pouvez savoir si ça se met par-dessus ou par-dessous l'autre élément. Enfin, vraiment, c'est un régal. Et tout ça avec des illustrations fort jolies qui s'inspirent évidemment de dessins médiévaux. C'est un graphisme très chouette avec des animaux qui ont toujours des têtes absurdes.
1: Ouais.
0: Notamment les chats et les moutons, les chevaux, car je viens d'en voir un passer. Donc c'est super. Donc ce jeu, Scriptorium Master of Manuscripts, c'est évidemment un jeu qu'on peut faire un peu en dilettante. Moi, c'est clairement ce que j'ai fait. On n'est pas du tout obligé de le terminer. Enfin, je ne sais même pas s'il y a vraiment une fin. Il y a un scénario, mais l'idée, c'est vraiment de se faire plaisir à faire des pages jolies. J'ai vu dans les commentaires sur Steam que des gens s'en servaient, par exemple, pour faire des pages pour des jeux de rôle. Ça permet de faire des idées. Et ça coûte donc la somme modique en ce moment, car il y a une offre spéciale apparemment qui finit le 15 juin, ça coûte 11,99€. Alors pas tout à fait modique, hein, si je puis me permettre du coup. Mais voilà, ceci dit, la démo est gratuite et vous pouvez déjà tester, c'est vrai. C'est vrai, à l'ère d'aujourd'hui, c'est tout à fait. Enfin, c'est même moins cher qu'un paquet de clopes.
7: C'est vrai, oui, que
0: c'est
7: pour, moins cher. Pour un jeu indé, c'est pas très cher. Oui. C'est souvent plus 15-20 euros. Quoi.
2: Une place de cinéma.
7: Oui, une place de cinéma.
3: Tout à fait, aussi.
0: Sans si vous pouviez me le convertir en farine, ça m'arrangerait. mais donc oui, la démo est gratuite, donc vous pouvez vous y essayer pendant quoi 2-3 heures, je pense, un truc comme ça. Et ça vous permet de voir c'est un bon cozy game, je pense, c'est un peu ça qu'on dit, c'est un truc qu'on peut faire sans trop y réfléchir et c'est très chouette.
2: En fait, tu fais quoi? Tu fais des flyers médiévaux, c'est ça?
0: Tu fais des pages, en fait, ouais, donc moine copiste, hein, pour celles qui n'ont pas la ref, mais moi je suis médiéviste, bien sûr.
1: C'est la rêve du moine copiste, où est-ce qu'on est?
0: Je sais pas, on est fatigué. C'est les personnes, en fait, qui copier les textes tout en les enluminant et en les illustrant au Moyen-Âge. Et donc, en fait, c'est ça, on vient te poser une commande qui pour une page de texte, qui pour un panneau d'entrée de ta propre boutique. Et donc, tu as une banque en fait, d'illustrations que tu peux utiliser.
2: Et toi, tu fais ton propre design. Voilà. Et après, c'est le jeu qui valide ou pas ton design?
0: Alors, tu as des obligations liées à ta commande. Mais si tu as envie de faire ta page et de l'enregistrer telle quelle, tu es libre. Enfin, vraiment, à la fin, je pense que tu peux complètement aller avoir plein de petits éléments dans ta banque, dont des têtes de plein de chiens, des herbes, des trucs que tu peux mettre autour, des polices, j'imagine. Et après, faire ce que tu veux, en fait.
2: Ok.
3: Bah, c'est une mode qui est en ce moment depuis 2-3 ans dans le jeu vidéo. Ils appellent ça un peu le wholesome, entre guillemets. Mmh. Et ça fait un bien fou d'enfin avoir des jeux vidéo qui assument le fait de ne pas être dans la violence, entre guillemets, ou du moins le fait d'avoir un ennemi. Et de vraiment juste dire, écoute, t'as ce système, t'en fais ce que tu veux, t'as un objectif qui n'a absolument aucun lien avec tabasser des gens ou une possible dualité. Et ça... Voilà, ça se déroule tranquille et t'arrives à quelque chose qui est super chouette quand même.
0: Ouais, c'est ça. C'est un peu, je sais pas, comme si vous faisiez des mots croisés, quoi. Enfin, c'est très chill.
1: Oui, c'est ça. T'écoutes des podcasts en même temps.
0: Tu fais ta petite page.
1: Mm-hmm. Ouais, non, c'est cool.
7: Tu regardes Sa Majesté des Mouches, comme ça, t'as pile la dose de stress et de chill. <qui s'équilibre.
0: rire> J'étais les sœurs de Marge pendant deux secondes. Je sais pas, c'est ça.
7: Elles t'ont possédé, vraiment. T'as vendu un manuscrit au diable et maintenant tu es possédée.
0: Et oui, parce que je me suis complètement fait avoir comme une bleue. J'ai vendu mon premier, mon deuxième manuscrit au diable, alors que c'était vraiment sûr, quoi. Mais
1: et il fallait pas le faire.
0: Je crois que si, c'est vraiment le scénario.
4: On s'en fout. C'est sûr, en fait.
7: C'était facile. C'était celui qui t'habille en Prada, quoi. Vraiment, tu le reconnais normalement.
0: Ouais, je suis vraiment Yankee de cette blague, c'est fou. J'adore.
3: Fatiguée. Elle est très bonne.
1: Je suis fatiguée. Heureusement, c'est la fin de la valise.
0: C'est la fin de la valise. Et avant de la finir, je vous propose, si ça vous va, de repasser le micro à notre chère Luana. Car c'est la dernière, pas la dernière sur Nova, hein, We Wish, mais bien la dernière de la saison. Luana, si ça te va, je te laisse quelques minutes pour nous parler de la grille d'été ou de ce que tu choisis de nous préciser de cette grille d'été.
1: Oui. Luana, notre Guillaume Meurice à nous.
0: Et oui, oui,
1: et
0: notre, bah, écoutez, notre directrice des programmes aussi.
2: Bah, oui. Bah, écoutez, c'est la semaine prochaine, c'est la fin de la grille normale et on passe en grille d'été d'ici lundi prochain. Donc, il n'y a plus de refait ta prog. Ma dernière, c'était ce matin. Et je suis moitié triste, moitié contente parce que j'ai besoin de repos. Non, Cécile, tu connais
1: ouais,
2: ça.
1: Ouais, c'est ouais, oui, moi, c'est moi, accessoirement, qui fais la dernière du coup de la
2: tu
1: fin
2: verras, c'est
1: quoi.
2: Super. Refait ta prog. Okay. Et donc, voilà, donc, c'est remplacé par la playlist des bénévoles. Et on mettra aussi un peu d'agenda culturel, donc entre 9h et 10h. Ensuite, il n'y a pas forcément de nouveaux programmes ou de nouvelles émissions. Il y aura beaucoup de rediffusions d'émissions qui ont été créées cette année, comme d'habitude finalement. Il y aura toujours des directs, notamment Borderline, Redim Reggae ou Planétaire. Il n'y aura plus la valise non plus. On fait une pause, on se repose. Il y aura des programmes un peu nouveaux, c'est-à-dire il y aura des nouveaux minutes préjugées, il y aura aussi des minutes spéciales pour les 500 ans de la Catoche, la cathédrale de Rodez évidemment. Voilà, il y aura aussi des nouveaux reportages. Enfin, il y aura moitié nouveauté, moitié rediffusion, et surtout beaucoup de musique finement choisie, sans publicité pour l'instant.
0: Accrochez-vous à ça tant que ça dure. Est-ce que alors peut-être c'est une épine que je te plante dans le pied, mais peut-être pas.
2: Épinez-moi.
0: Qu'est-ce qui nous arrive? Parfois la programmation de la grille de l'été, elle peut être consacrée aussi à des émissions, ça peut être des reportages un peu sur les visites à faire l'été, les choses comme ça. Là, c'est ce dont tu parlais par rapport à la cathédrale, ou est-ce qu'il y a d'autres programmes un peu comme ça?
2: Ça notamment, ce sera plus une chronique faite par l'agglomération et nous pour mettre en valeur l'histoire de cette belle catoche. Et non, il y aura surtout, là il y aura un reportage bientôt sur la Pride qui va se faire demain. Il y aura des reportages d'actualité, mais pas forcément
0: de carte postale ou de visite.
2: Pas de carte
0: de
2: postale. Okay. Parce qu'on la connaît, notre bonne vie Aveyron. Hein. Non, là, on se sert de.
7: Sur SoundCloud, toutes les rediffusions des clés du patrimoine et de Minute Patrimoine.
2: Ah, bah attends, si, voilà, il me relance. Mais si, clés du patrimoine, c'est les nouveautés. Nous allons toujours continuer le voyage tout au long de la vallée de la Sorgue. Donc, ça, c'est nouveauté.
1: On continue la vallée de la Sorgue avec Patrice.
2: Ah, la belle vallée. Et les orchidées et tout ça.
3: Dans la vallée
1: de la Sorgue.
2: Non, ça va être chouette et on utilise cette pause estivale pour faire des créations, pour faire de l'administratif et pour faire plein de nouveautés pour la nouvelle grille qui va s'activer mi-septembre. Quand on espère chouette, mais on va devoir réfléchir à comment on l'a fait.
1: Tout à fait. C'est, soit dit en passant, c'est un vrai travail hein, de remettre cette grille à jour et de réfléchir à tous les programmes. Un travail que Luana a fait chaque année et tous les étés et qui prend du temps et qui sont
2: avec
1: des choix
2: plaisir,
1: éditoriaux, qui sont des vrais choix. Et donc bravo pour ce travail. Bravo.
7: Il faut aussi rappeler que vous aurez des vacances cet été et ça c'est cool et qu'il faut que vous en profitiez pour ne pas penser à la radio.
3: Oui.
2: Est-ce qu'on va y arriver?
7: Si j'en vois une par les boulots.
0: Je répondrai à sa question car je suis son vice-président. Je suis membre du bureau.
7: Et ouais, moi je suis au CA, du coup on surveille. On les surveille.
1: Ah, c'est vrai. On est surveillés de près, c'est terrible.
7: On va les voir en serviette de bain, avec des lunettes de soleil, wow, et des grands chapeaux de plage. Quoi.
1: C'est très toxique comme de travail. Je ne veux plus travailler là-dedans.
7: On vous dit trop fort de vous reposer, c'est terrible.
1: Pire patron.
0: Et avant de se quitter, peut-être qu'on peut se poser une petite question aussi. Est-ce qu'on remet ça l'année prochaine? La valise.
3: Plaisir non caché.
1: D'accord.
0: Mais, alors ça, c'est noté, ça j'attends trop bien. Bon, parce que je vais pas te mentir, là, t'as que l'audio description, mais les autres n'ont pas répondu en fait.
7: Bah, on attendait d'abord.
1: On se regarde d'un air un peu perplexe.
0: Je crois qu'on est en train de se faire larguer, Sacha. Enfin, vraiment, c'est terrible. Oui. Ce qui nous
1: a... Est-ce que toi, Nine, tu as envie de recommencer?
0: Bah, bien sûr. Enfin, oui, oui.
2: Ah, mais voilà, vous faites tous les deux. Bah... Allez.
7: Alors
2: bonne
7: moi, je vais sur l'autre radio associative de la région pour faire un programme qui s'appelle l'Attaché Case où on parle de. Mais bien sûr que je reviens l'année prochaine.
1: Le man bag.
7: Le man bag. Le man purse.
1: Sac à main.
3: Le sac à dos.
7: Oui, oui, bah évidemment qu'on revient l'année prochaine. C'est oui, trop bien de faire la valise et tout. C'est...
1: Bien sûr. Voilà.
2: Bah nous, salariés, c'est par dilettante, mais oui, voilà. on est là.
1: Ouais, ouais. Bah après, on est contente de pouvoir s'appuyer sur vous, les délicieux bénévoles, les délicieux et délicieuses bénévoles, pour faire notamment l'animation et préparer un peu tout ça en amont, parce que effectivement, on n'a pas toujours le temps, mais on est toujours content de venir quand on peut venir.
0: Eh bien, c'est toujours un plaisir.
3: Ok, super, mais en attendant, c'est grâce à vous que tout ça tourne. Hein. Faudrait peut-être arrêter de nous glorifier et dire un petit peu que sans vous, il n'y a rien qui se passe.
2: Non, mais on est payé pour ça.
1: Il oui, y a la moula qui va derrière.
0: Et quel argent.
1: Et alors là, pof,
0: si tu si fous la
2: saviez. Ah là, on est riche d'amour. Hein. Pas d'autre chose, hein, je te le dis.
7: Allez, je tousse quand j'ai avalé un ticket passion.
1: L'associatif.
0: Donc, si je reprends, on se retrouve l'année prochaine.
3: Mais oui,
1: oui.
0: L'année prochaine, en termes radiophoniques, ça veut dire à partir de septembre.
1: Oui.
0: Souvent, c'est la première semaine ou première quinzaine de septembre.
2: Ouais, tu peux dire la deuxième semaine, si vous voyez pas
0: voilà, deuxième. Non, pardon, première quinzaine, deuxième quinzaine de
2: voilà,
0: septembre.
2: Voilà, tout simplement.
0: Il n'est même pas dit hein, que les valiseuses soient au rendez-vous dès la deuxième quinzaine de septembre. Parfois, ça arrive qu'on arrive un peu plus tard.
1: Mmh, on se laisse la possibilité.
0: Voilà. Mais l'important, en fait, c'est que vous ayez envie de nous retrouver. Mais c'est pour ça que vous nous aimez. Voilà, vous nous le dites parfois, ça fait longtemps qu'il n'y a pas eu d'émission. Ouais, mais on crée la demande, en fait. On crée le désir chez vous et c'est ça qui est important.
1: Le capitalisme radiophonique, incroyable.
0: Ou alors une relation toxique avec ton émission préférée, je ne sais pas. Merci les valisos pour cette belle année qu'on a passée ensemble.
1: Merci.
3: Merci.
1: Merci
3: à tous.
1: Toi, merci aux auditeurs.
7: Madame, tu seras au contrôle.
0: Évidemment, tu n'as même pas besoin de poser la question. Et on remercie aussi nos collègues qui ne sont pas avec nous dans les studios, mais qui sont avec nous dans le cœur.
1: Dans le cœur, ouais, exactement.
0: Avec le cœur.
7: On s'en souvient.
0: Margot, Delphine et Noah, coucou à vous.
1: Oui.
0: On est désolés
1: oui.
0: que vous n'ayez pas pu être là, mais on pense fort à vous et on espère vous retrouver sur les bancs de la valise l'an prochain, dès septembre.
1: Tout à fait.
0: Ou octobre.
1: On verra.
2: Ou avant, hein, on se verra sûrement avant. Donc.
3: Valise. Aux alentours de septembre.
1: De c'est septembre.
0: Ça, exactement.
1: Valise que vous pouvez réécouter en podcast, bien évidemment, sur le SoundCloud de Radio Temps en Rodez. N'hésitez pas, même si, enfin, toutes nos recos, même si c'est celle de l'année dernière, ça marche toujours. Et on a toujours des bonnes choses à vous recommander, même si c'est un an de retard.
0: Elle me pique mon conducteur, celle-ci.
1: Ah,
0: c'est du
1: nord,
0: c'est
1: ça.
0: Je sors, en fait.
1: Ah, bah,
0: je
1: d'accord.
0: pars.
1: Non, mais très bien.
0: Je vous laisse
1: okay,
0: les
1: okay.
0: rênes
1: Allez,
0: de l'émission.
1: Salut. Ciao.
0: À bientôt. À bientôt,
7: allez,
0: Liana.
7: À plus tard.
0: À bientôt, Zali.
7: À bientôt.
0: À bientôt, Sacha.
3: Oh, bon été.
0: Et à bientôt, Cécile.
1: Et salut. À bientôt, Nine.
7: À bientôt, les auditeurs sans lesquels nous ne saurions rien.
0: Oh là là, quel faillot celui-là, j'en peux plus.
1: Bye.
7: Bye.
3: Bye.
0: Aujourd'hui, nous nous sommes dit au revoir en recommandation que vous retrouvez dans la description de la balado-diffusion. 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La valise est rediffusée vendredi 17 juin à midi, vendredi 19 juin à 18h. À 19h sur le 107FM, vous retrouvez Ceci n'est pas un groupe avec le seul, l'unique, ils ont essayé de l'imiter mais ils ne sont pas arrivés, Zali. Puis la musique de votre radio, sans publicité pour l'instant, et DJR à 21h. Vous restez en musique sur RTR avec Million de Yend. Bonne soirée à l'écoute de votre radio.

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2: Le tour de l'actualité dans le monde est à la une ce mercredi 17 juin. Le Moyen-Orient après l'annonce de l'accord entre l'Iran et les États-Unis. Tout va bien selon Donald Trump. On fera le point dans le journal dans un instant. On parlera également des efforts du pouvoir syrien critiqué récemment. Il y a eu des grèves, des protestations, des voix de plus en plus nombreuses reprochent notamment aux autorités d'être trop complaisantes à l'égard des membres de l'ancien régime Assad. Autorité qui, elle, demande à la population de stopper les règlements de compte. Analyse avec notre invité dans un peu plus d'une heure.
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2: Après l'appel du secrétaire général des Nations Unies pour Haïti, sa dénonciation de l'indifférence internationale hier, on fera le point sur les moyens des policiers pour lutter contre les gangs avec le coordinateur général du principal syndicat de police.
4: Les opérations ne peuvent pas se faire sans des informations, des renseignements. Il faut des informations précises avant de faire une opération, de jeter des drones. Il faut viser les bandits, non la population civile.
2: Plus de renseignements, plus de coordination aussi entre les différentes unités publiques et privées parce que l'État haïtien fait appel à des mercenaires contre les groupes criminels. Entretien à écouter juste après 13h, temps universel. Et puis on parlera aussi de foot, bien sûr. On suivra la République démocratique du Congo pour son grand retour en Coupe du Monde. Ce sera contre le Portugal tout à l'heure. Nous irons à Kinshasa dans Afrique Midi. L'Angleterre, elle, jouera son premier match face à la Croatie après l'entrée en lice réussie des deux finalistes de la dernière Coupe du Monde. L'Argentine, grâce à un Messi flamboyant, s'est imposée 3-0 face à l'Algérie. Et la France a battu le Sénégal 3-1. Il a fallu un peu de temps avant que les Bleus se réveillent. Puis Kylian Mbappé a marqué 2 buts et l'histoire de sa sélection. Le journal des sports, c'est à midi et quart, temps universel. Vous avez le programme. Bienvenue. Et pour commencer, le journal. Bonjour Karine Bellichard.
5: Bonjour Anne, bonjour à tous.
2: Pour l'administration Trump, tout se déroule donc sans accroc.
5: Le blocus américain semble désormais levé dans le détroit d'Ormuz. 2 jours avant la signature annoncée vendredi d'un protocole d'accord entre Téhéran et Washington, plusieurs pétroliers iraniens ont pu le franchir. Pourtant, les incertitudes sur la suite des pourparlers de paix sont légion. Dans 60 jours, assure Washington, la question du nucléaire sera elle aussi réglée. Écoutez le scepticisme de Jacques Audibert, négociateur de la France sur le dossier du nucléaire iranien entre 2009 et 2015. Il était l'invité de RFI ce matin. Jacques Audibert estime que ce n'est que le tout début du processus de négociation.
6: L'affaire ne me semble pas encore engagée. Ce qui est supposé se produire vendredi aurait dû se produire il y a 2 mois. C'est-à-dire que les deux parties ont réussi avec des médiateurs à se mettre d'accord sur les sujets dont ils doivent discuter. On est au tout début de quelque chose.
7: C'est le début du début. Hein.
6: Le début du début.
7: 60 jours de négociations doivent s'ouvrir après la signature officielle du protocole d'accord. 60 jours, ça vous semble un délai raisonnable ou complètement illusoire?
6: Mais surtout, ça me semble extraordinairement imprécis. 60 jours pour faire quoi? Pour conclure? Pour engager? Pour 60 jours? Je constate que ce délai a été lancé dans la nature, comme beaucoup d'autres éléments, sans aucune précision. Est-ce que 60 jours, c'est le temps qu'ils se donnent pour parvenir à un plan de négociation? J'ose espérer qu'ils n'ont pas décidé qu'en 60 jours, ils concluront un accord sur le nucléaire iranien. Parce que alors ça dépasserait toutes les prévisions.
7: Vous aviez mis 5 ans.
6: Oui.
5: Jacques Audibert, interrogé ce matin par Arnaud Pontus. Et pour les Iraniens, le Liban doit faire partie intégrante de cet accord. Pourtant, Israël continue de bombarder le sud du pays, dans la région de Nabatieh notamment. Hier, au total, 7 personnes ont été tuées. L'armée israélienne dit de son côté avoir de nouveau été ciblée par des roquettes du Hezbollah.
2: On ignore pour le moment si Donald Trump sera en Suisse pour la signature de l'accord avec Téhéran.
5: Le président américain est pour le moment en France, dernier jour du G7 à Évian, Donald Trump qui a lancé un explicite « I am the boss, c'est moi le patron » en arrivant à la table des chefs d'État pour une session de travail consacrée à la sécurisation de l'intelligence artificielle. Vaste programme à l'heure où l'administration américaine a décidé de suspendre l'accès à l'international aux modèles les plus puissants d'Anthropic avant les fastes du château de Versailles. Un dîner en grande pompe avec le président français français Emmanuel Macron pour célébrer les 250 ans de l'indépendance américaine.
2: La France, comme une partie de l'Europe, confrontée à une nouvelle vague de chaleur.
5: Les températures pourraient atteindre 40 degrés localement dimanche prochain, épisode caniculaire, alors que les lycéens passent le bac cette semaine. Des reports sont envisagés pour les oraux.
2: C'est un vote très controversé au Parlement européen.
5: Les eurodéputés viennent de se prononcer en faveur des GNT, les nouvelles techniques génomiques, en d'autres termes la nouvelle génération d'OGM. Le débat sur ces biotechnologies est tendu en Europe et divise le monde agricole. Bruxelles veut assouplir les règles pour certaines de ces variétés.

0: manque d'essence et honnêteté.
1: Un nouveau coup dur pour le clan Bolsonaro au Brésil.
0: Après la condamnation l'année dernière de l'ancien président d'extrême droite pour tentative de coup d'État, c'est l'un de ses fils, Eduardo Bolsonaro, qui a été condamné par contumace hier à 4 ans de prison. Arim Lipol, bonjour.
2: Bonjour Catherine, bonjour à tous et à tous. Karine, pardon.
0: La justice l'a jugé coupable d'avoir effectué du lobbying en faveur de son père, Jair, à Washington.
2: Oui, Eduardo Bolsonaro, je vais y arriver quand même, a pris sa condamnation depuis les États-Unis où il vit actuellement. Il avait quitté le Brésil en mars 2025 en dénonçant déjà ce qu'il qualifiait de complot judiciaire visant sa famille. Un argument qu'il reprend aujourd'hui après avoir été condamné effectivement à 4 ans de prison. La Cour suprême a suivi en fait les réquisitions du parquet. Les juges reprochent à Eduardo Bolsonaro d'avoir menacé les institutions brésiliennes en affirmant qu'il obtiendrait des sanctions américaines contre certains magistrats chargés du procès contre son père. Selon le juge Alexandre de Moraes, il ne relève pas de la fonction d'un député brésilien de faire du lobbying à l'étranger contre son propre pays. Un lobbying, Karine, qui avait d'ailleurs porté ses fruits dans un premier temps, car Washington avait imposé une surtaxe de 40% sur certains produits brésiliens en dénonçant une chasse aux sorcières visant Jair Bolsonaro. Dans une première réaction, Eduardo Bolsonaro a dénoncé un procès absurde dont l'objectif était de l'écarter de la vie politique. Le troisième fils de l'ancien président d'extrême droite envisageait effectivement de briguer un siège au Sénat, mais à l'issue de sa peine, il sera inéligible pendant 8 ans.
0: Arim Lipol, le seul et l'unique.
1: Au Mexique, les manifestations ne cessent pas en pleine Coupe du Monde.
0: Le Mexique accueille la rencontre entre l'Ouzbékistan et la Colombie. Son équipe jouera demain contre la Corée. L'occasion pour les proches des personnes portées disparues de se mobiliser pour ne pas être oubliées. Gwendolina Duval.
3: Au milieu d'une foule dense, la nuit, Perla Mendes tient une bougie et porte un portrait de son cousin Alan disparu en 2024. C'est la première fois qu'elle se rend à une manifestation.
4: Je considère que c'est important que les gens voient qu'il ne s'agit pas d'un, de deux ou de trois cas, mais de milliers de personnes disparues. Donc c'est un appel pour une prise de conscience, sortir de l'ignorance et aider la cause.
3: Habitués à chercher seuls avec leurs propres moyens dans des territoires abandonnés du Mexique, ce soir-là, des milliers de parents de personnes disparues sont venus exprimer leur douleur dans la capitale. Patricia Ribeles a fait 700 km depuis Zacatecas.
5: C'était mon fils unique, ce n'est pas juste. Les absents sont tellement nombreux et je voudrais hurler que mon fils n'est pas là. Il manque mon fils Gerardo. Pendant qu'on fait la fête, il nous manque nos disparus.
3: Mexico, champion de la disparition, c'est l'un des slogans que l'on peut voir et écouter ce soir-là. Fabiola Cermeño est venue en solidarité aux victimes.
6: C'est mon pays, je suis contente que le Mexique accueille le mondial, mais je suis aussi très inquiète par ce problème qui n'est pas réglé ni même écouté. Et si le mondial peut servir à ce que l'on en parle au niveau international, il faut en profiter.
3: Gwendolina Duval, Mexico, RFI.
1: Et retour à la compétition ce soir au Mondial.
0: Les affiches sont le Portugal qui affronte à 17h, temps universel, la RDC à suivre sur RFI, puis Angleterre-Croatie 3h plus tard à 20h, temps universel. Hier, l'Irak a joué son premier match de Coupe du Monde contre la Norvège après 40 ans d'absence dans la compétition, même si la rencontre s'est soldée par une large défaite des Irakiens. Dans les rues d'Erbil, dans le nord de l'Irak, les habitants s'étaient réunis, plein d'espoir pour voir le match. Reportage de Marie-Charlotte Roupy.
7: Dans le quartier d'Iskan à Erbil, les terrasses des cafés débordent. Les yeux rivés sur des centaines d'écrans, des dizaines et des dizaines de supporters irakiens découvrent leur équipe en Coupe du Monde.
8: Ça faisait 40 ans que l'Irak n'avait pas participé à la Coupe du Monde. Donc voir l'équipe en Coupe du Monde, ce n'est pas rien. Ça nous rend profondément heureux.
7: Et Samissa, lui, est arabe, mais la majorité des supporters présents ici sont kurdes. Et pour Hewa, la représentation de plusieurs ethnies et communautés irakiennes au sein de l'équipe nationale contribue à la joie des supporters.
9: Ça me rend très heureux parce que le football n'est pas le lieu pour faire des différences entre religion et ethnie. Et le football, c'est du plaisir. Il faut jouer comme des frères et en équipe.
7: Longtemps, les visages restent crispés, mais les yeux sont pleins d'espoir. Et à la 39e minute, l'Irak égalise et les supporters exultent. Mais la joie est de courte durée. Pour Manuel, les joueurs irakiens n'ont toutefois pas démérité.
10: Au début, nous étions très bons en première période, mais ensuite ils ont mis 2 buts contre nous en deuxième mi-temps. Nous sommes tristes du résultat. Nous méritions une égalité.

0: Avec un score de 4 à 1 pour la Norvège, l'ambiance est vite retombée à Erbil, mais les supporters comptent bien suivre le prochain match contre la France. Marie-Charles Tropy, Erbil RFI.
1: Hier, ce fut en revanche une soirée parfaite pour l'Argentine. Le champion en titre est facilement venu à bout de l'Algérie. Une victoire 3 à 0 avec un triplé de Lionel Messi. Hier, la France est également bien entrée dans la compétition. 3 à 1 face au Sénégal et un doublé de Kylian Mbappé, signant ainsi un record, plus grand buteur de l'équipe de France avec 58 réalisations au total. Compétition à distance lancée face à Lionel Messi.
2: Karine Bellicha pour le journal. À tout à l'heure. Et tout de suite, la Fabrique du Monde, Guillaume Nodin, pour parler de la politique migratoire de l'Union européenne, de plus en plus restrictive. En témoigne le nouveau pacte sur la question et un point particulièrement sensible qui est voté donc aujourd'hui au Parlement de Strasbourg. C'est ce que l'on appelle les hubs de retour pour les immigrés refoulés ou expulsés de l'Union européenne.
3: Oui, c'est la conséquence du durcissement de la politique migratoire européenne. Il s'agit de construire dans des pays situés hors d'Europe et considérés comme sûrs des centres de rétention avec des fonds en partie européens. Les migrants qui ont fait l'objet d'une décision définitive d'expulsion y attendraient d'être expulsés vers leur pays d'origine ou un autre, soit par l'État membre qui leur a refusé le séjour sur son territoire, soit par Frontex, l'organisme européen chargé d'appliquer la politique migratoire. Il s'agit donc d'éloigner de la vue des Européens ces centres et de faire mieux appliquer les ordres d'expulsion.
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le Wi-Fi ou Dieu, des points communs. Le Wi-Fi ou Dieu, des points communs. Ils sont tous les deux sans fil, invisibles, non comestibles. Ils ont plusieurs apparences pour désigner une même chose. Plusieurs noms. SFR, Bouygues, Free, Allah, Bouddha, Shiva, Jésus est là.

le Wi-Fi et Dieu des lieux communs. On peut les trouver dans les lieux publics, par exemple les jardins, les bibliothèques, les gares. Il y a aussi un vocabulaire commun, par exemple les sites, les icônes, les déclics, les apparitions ainsi que leurs représentations en couleur. Une présence par les ondes, la recherche de l'accès, un chemin. On y croit, on les pratique tous les jours. Le Wi-Fi et Dieu, des points communs. Je peux m'adresser à l'un ou à l'autre, effectuer des recherches. Des fois, certaines informations nous échappent. Il faut donc garder espoir. On peut toujours invoquer la connexion,

signifie, ou Dieu, des points communs. Il rassemble universellement. Il rassemble de par le monde une communauté internationale. Il y a un partage de valeurs communes, un socle culturel accessible à tous. En revanche, si tu commences à lui parler en face, à Wi-Fi ou à Dieu, c'est qu'il y a un problème.

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2: Semble largement favorable à Téhéran. Washington assure avoir obtenu des garanties supplémentaires en coulisses. En Haïti, la crise est sans précédent avec des gangs qui terrorisent le pays et des enfants privés d'avenir. Le constat du patron de l'ONU est sans appel à l'issue de sa visite dans l'île. Et puis direction l'Irak qui a vibré la nuit dernière à l'unisson de son équipe au Mondial. Peu importe la large défaite contre la Norvège, après 40 ans sans Coupe du Monde, les Irakiens ont célébré leur entrée dans la compétition. Pour l'administration Trump, l'affaire est entendue. L'accord avec Téhéran sera bien signé après-demain en Suisse et mettra fin au conflit. Et c'est une victoire pour les États-Unis. Pourtant, même si le texte n'a pas encore été publié, une version circule dans la presse prévoyant la réouverture du détroit d'Ormuz, le dégel des avoirs iraniens à l'étranger et la question nucléaire repoussée aux négociations ultérieures. Nicolas Rocca, sur le papier, Téhéran semble largement gagnant.
3: Si le texte qui a fuité est bien celui signé électroniquement par les deux parties, alors difficile de voir ce qui gagne Washington, à part la réouverture du détroit d'Ormuz et la fin d'une guerre particulièrement coûteuse. Sur tous les points où presque, Téhéran semble avoir obtenu gain de cause. Levée du blocus américain, dérogation pour les exportations de pétrole iranien avant une levée progressive des sanctions. La création d'un fonds de 300 milliards de dollars, fonds privé selon Reuters, pourrait permettre la reconstruction du pays, tout comme le dégel prévu des avoirs iraniens bloqués à l'étranger. Autre point positif pour Téhéran, l'accord prévoit la cessation des hostilités sur tous les fronts et donc également au Liban, aux grandes dames d'Israël. Sur le nucléaire, la gestion de l'uranium enrichi iranien, tout est repoussé à plus tard, aux fameux 60 jours de négociations prévus après la signature du protocole d'accord. Seul élément clair, l'Iran s'engage à ne pas produire d'armes atomiques, mais cet engagement apparaissait déjà dans le préambule de l'accord de Vienne de 2015, accord dont Donald Trump s'est retiré. Selon CNN, le gouvernement américain cherche désormais à minimiser l'importance du texte, assurant avoir obtenu d'autres garanties en coulisses.
2: Au Liban, malgré l'accord, Israël continue de bombarder le sud du pays, dans la région de Nabatieh notamment. L'armée israélienne dit de son côté avoir de nouveau été ciblée par des roquettes du Hezbollah. Pour le moment, on ignore si Donald Trump se rendra en Suisse pour paraffer en personne l'accord. Il est occupé pour le moment en France, à Évian avant Versailles ce soir, dernier jour du G7 dans les Alpes françaises. Emmanuel Macron vient de se féliciter d'un moment d'unité après des mois de désaccords, notamment sur le dossier ukrainien. Le G7 acte qu'il n'y a pas de volonté sérieuse de la Russie pour faire la paix. Entre duel et duo, les deux dirigeants, américains et français, se rendront ensuite au château de Versailles ce soir, symbole du faste de la royauté française, pour un dîner en grande pompe célébrant les 250 ans de l'indépendance américaine. Direction Haïti à présent. Le secrétaire général des Nations Unies, Antonio Guterres, était à Port-au-Prince hier pour assurer le pays du soutien des Nations Unies. Pourtant, le constat est sans appel. Haïti traverse la plus grave crise humanitaire de l'hémisphère occidental. Peterson Luxama.
4: C'est un Antonio Guterres visiblement marqué par ce qu'il a vu sur le terrain qui s'est exprimé devant la presse. Après sa visite dans un site de déplacés et ses échanges avec des victimes de la violence, il décrit une crise sans précédent.
5: J'ai vu une crise d'une ampleur extraordinaire dont la racine est l'insécurité. Les gangs terrorisent le pays, des familles entières sont déracinées. Des enfants sont privés de protection, d'école, d'avenir. Pour trop d'Haïtiens, chaque jour est une lutte pour la survie.
4: L'insécurité alimentaire et le déplacement forcé des populations causés par la violence des gangs constituent d'autres fléaux qui aggravent la crise, selon Antonio Guterres, qui a aussi évoqué l'enrôlement des enfants dans les groupes armés. Trop, c'est trop, s'indigne le diplomate.
5: Désormais, jusqu'à un membre du gang sur deux est un enfant. Voilà la vraie nature de ces groupes qui prospèrent en exploitant les plus vulnérables. C'est absolument intolérable. Cela doit cesser.
4: Face à ces constats inquiétants, Antonio Antonio Guterres assure que les Nations Unies n'abandonneront pas le pays.
5: Les Haïtiens ne sont pas seuls. Les Nations Unies sont à leur côté. Et le monde n'a pas le droit de détourner le regard.
4: Si le secrétaire général a réaffirmé l'engagement des Nations Unies aux côtés d'Haïti, sur le terrain, de nombreux citoyens continuent néanmoins de s'interroger sur les résultats concrets des différentes initiatives internationales mises en œuvre au fil des années pour aider le pays à sortir durablement de la crise. Peterson Luxama, Port-au-Prince, RFI.
2: Les députés européens ont adopté le texte en faveur des NGT, les nouvelles techniques génomiques, en d'autres termes la nouvelle génération d'OGM. Bruxelles veut assouplir les règles pour certaines variétés de plantes au nom de l'adaptation au changement climatique ou aux maladies. Mais les défenseurs de l'environnement redoutent une absence de traçabilité et le risque de contrôle du secteur par les multinationales. Autre texte adopté par le Parlement européen, autre controverse sous les huées de la gauche, dénonçant une nouvelle illustration de la convergence de la droite et de l'extrême droite. Les députés de Strasbourg ont approuvé le règlement sur les retours des migrants déboutés du droit d'asile, une réforme incluant la possibilité pour les pays des 27 de renouer des accords pour installer des centres de rétention hors des frontières de l'Union, les fameux hubs de retour. Raphaël Delvolvé en France, il s'agit également d'un enjeu politique à l'approche de la présidentielle.
6: Ça ne s'invente pas, le principal artisan du texte voté à Strasbourg, c'est un Français, le LR François-Xavier Bellamy, et lui-même ne s'en cache pas en privé. Peu de Français iront en réalité voir le détail du texte. En revanche, ajoute-t-il, ils verront qui agit et qui n'agit pas sur l'immigration. Le numéro 2 du parti a bien l'intention d'en faire un argument de la campagne de Bruno Retailleau en quête de voix à droite, mais aussi de différenciation avec les macronistes précisément sur le sujet de l'immigration. Les macronistes, très divisés sur le règlement retour, la plupart des eurodéputés Renaissance s'y opposent, arguant notamment d'un réel malaise sur la création de centres de retour dans des pays tiers, mais ne souhaitant pas non plus mêler leur voix avec celle de l'extrême droite. Jordan Bardella du RN fanfaronne depuis plusieurs jours. Hier encore, il criait victoire, présentant son groupe parlementaire d'opposition comme un aiguillon de la politique européenne. La gauche de son côté, PS comme LFI d'ailleurs, va évidemment saisir l'occasion pour alimenter un narratif inverse, l'indifférenciation entre droite et extrême droite.
2: Le mondial de foot à présent avec les affiches. Ce soir, le Portugal affronte à 17h temps universel la RDC. À suivre sur RFI, puis Angleterre-Croatie. 3h plus tard, à 20h temps universel. Hier, l'Irak a joué son premier match de Coupe du Monde contre la Norvège après 40 ans d'absence dans la compétition. Même si la rencontre s'est soldée par une large défaite des Irakiens, l'histoire n'est pas là. Dans les rues d'Erbil, dans le nord de l'Irak, les habitants s'étaient réunis ensemble pour voir le match. Reportage de Marie-Charlotte Roupy.
7: Dans le quartier d'Iskan à Erbil, les terrasses des cafés débordent. Les yeux rivés sur des centaines d'écrans, des dizaines et des dizaines de supporters irakiens découvrent

0: Et à la 39e minute, l'Irak égalise et les supporters exultent. Mais la joie est de courte durée. Pour Manuel, les joueurs irakiens n'ont toutefois pas démérité.
1: Au début, nous étions très bons en première période, mais ensuite ils ont mis deux buts contre nous en deuxième mi-temps. Nous sommes tristes du résultat, nous méritions une égalité.
0: Avec un score de 4 à 1 pour la Norvège, l'ambiance est vite retombée à Erbil, mais les supporters comptent bien suivre le prochain match contre la France. Marie-Charlotte Roupy, Erbil RFI.
2: Hier, soirée parfaite en revanche pour l'Argentine de Lionel Messi et son triplé contre l'Algérie. La France est également bien entrée dans la compétition. 3 à 1 face au Sénégal et un doublé de Kylian Mbappé. Voilà maintenant sur le Pont des Arts avec vous Nathalie Amar. Bonjour Nathalie.
3: Bonjour Karine Bellicha et merci. Il est bientôt 17h10 à Paris. On parle cinéma aujourd'hui avec la réalisatrice Gaïa Gigi.
2: À tout de suite.
3: À tout de suite.
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8: Bienvenue à vous, Amuri Tenois et Aveyronnais. On se retrouve donc pour parler du match entre la France et le Sénégal. Première rencontre pour l'équipe de France à la Coupe du Monde 2026. Didier Deschamps, le sélectionneur de l'équipe de France, fait une composition ambitieuse avec un choix tactique en 4-2-3-1, notamment avec 4 attaquants très offensifs, Mbappé, Dembélé, Olise et Doué. 21h française et 3h de l'après-midi à New York, soutenu par des milliers de fans des Bleus au stade. Dans une première mi-temps où on ne reconnaît pas la France, et oui, le Sénégal, finaliste de la dernière Coupe d'Afrique, ne se laisse pas impressionner et dicte le jeu. Grosse frayeur dans la défense tricolore. Le Sénégalais Nicolas Jackson lance en profondeur et touche le poteau. Le ballon rebondit sur le gardien français Mike Maignan. Ouf de soulagement. Le ballon finit en corner. Progressivement, les Bleus mettent le pied sur le ballon, mais se heurtent à une excellente défense. Les Lions, le surnom de l'adversaire du soir, laissaient très peu d'espace, notamment à Kylian Mbappé. Dans le temps additionnel de la première mi-temps, la France croit en l'ouverture du score du Sénégal. Mais heureusement pour nous, un ballon de la défense repris par Ismaël Sarr tire au-dessus. Ouf, vivement que tout le monde revienne au vestiaire. Mi-temps 0-0, la passion se voit sur les visages des supporters. Sûrement que le sélectionneur Didier Deschamps et son staff ont remis les pendules à l'heure. Et oui, car les joueurs montrent un tout nouveau visage dans cette seconde période. Choix tactile crucial, repositionnement dans l'axe de Olise, qui fait un très gros match et donne du rythme dans cette rencontre. Kylian Mbappé, très critiqué par la presse, le sait qu'il est attendu au tournant et doit être décisif. Les Français sont mieux physiquement et plus justes techniquement avec de multiples occasions. Kylian Mbappé multiplie les appels dans la profondeur et se voit taclé dans la surface. Stupeur au stade, tout le monde croit au pénalty. L'arbitre est obligé d'aller voir la vidéo, la VAR, pour faire sa décision. Mais finalement, il ne voit pas de faute. Pourtant, aux yeux des caméras et de nombreux observateurs, la France aurait dû bénéficier d'un pénalty. Dommage, rageant. La délivrance viendra pourtant de Kylian Mbappé, très en jambes sur cette rencontre. À la 66e minute, la connexion Olise-Mbappé fait des miracles. Ouverture du score du capitaine de l'équipe de France. 1-0 pour l'équipe de France. Magnifique mouvement collectif. Les Bleus poussent. Belle récupération du ballon au milieu terrain. L'entrée, il y a quelques minutes auparavant, du Parisien Bradley Barcola. On le rappelle, il était récemment champion d'Europe avec le PSG deux fois consécutif. Il court plus vite que tout le monde pour aller faire un petit piqué splendide devant le gardien sénégalais pour aggraver le score. Magique. Alors qu'on approche d'une fin de rencontre plus tranquille, la Coupe du Monde 2026 nous montre qu'il n'y a pas de petite nation. Les Sénégalais réduisent le score sur une belle chevauchée de Mbaye. Ce but fait un petit peu tâche tant que la France a dominé en deuxième mi-temps. Finalement, avec l'homme en forme de ce match, Kylian Mbappé, sur un coup de génie, il frappe en dehors de la surface. Un instinct de buteur. Victoire finale de l'équipe de France 3. Réaction après match de Didier Deschamps. On a eu un peu d'appréhension et de crispation au début. On a pu ensuite dérouler un peu plus en changeant le placement doucement d'Embélé et de Olise, avec l'entrée notamment de Barcola qui a fait du bien. C'est toujours bien de gagner le premier match, ce n'est pas décisif, mais gagner dans une poule à 4 face au Sénégal, avoir autant de supporters français, je sais qu'ils viennent de loin et que ça coûte cher. C'est magique le football quand on gagne et quand on peut partir.

0: partager des émotions. La France joue le 22 juin à partir de 23h, heure inhabituelle. Notez-le dans vos agendas. France recevra l'Irak pour ce deuxième match important. Pour la première journée de la Coupe du Monde 2026, il y avait des matchs importants, de grosses affiches, mais je voulais mettre le curseur sur le match entre l'Espagne et le Cap-Vert. Et oui, le Cap-Vert, ce tout petit pays de 500 000 habitants, a été héroïque. Le Cap-Vert a été héroïque en faisant 0-0 contre l'Espagne, notamment avec leur gardien de 40 ans. Il a rendu fous les Espagnols avec pas moins de 7 arrêts décisifs. Il a vraiment affiché un niveau stratosphérique aux yeux du monde entier. Pour faire preuve, il a été élu du match et il a gagné sur les réseaux sociaux 2 millions d'abonnés. Bravo à lui, bravo à ce petit pays du Cap-Vert. 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
9: Moana.
0: Des brèves culturelles, politiques, technologiques, économiques et sportives de l'année 1976. Rassurez-vous, vous n'avez pas atterri au mauvais siècle. 1976, c'est l'année de naissance de l'école Pierre Puel de Neuchâteau. Pour rendre hommage à ses 50 ans de bons et loyaux services, ses écoliers ont décidé de vous proposer quelques actualités qui ont marqué cette année-là. Attachez vos ceintures, on est parti. On débute l'émission avec une actualité politique française.
10: Il y a 50 ans, l'école Pierre Puel donnait le château est née. Mais il y a aussi eu Valéry Giscard d'Estaing comme président de la République. Il a été élu de 1974 à 1981. Son parti politique était l'Union pour la démocratie française. L'homme d'État est décédé le 2 décembre 2020.
0: Côté politique international,
11: il y a 50 ans, l'école Pierre Puel donnait le château est née. Mais il y a aussi eu la disparition de Mao Zedong en 1976 en Chine, ce qui symbolise la fin d'une période majeure alors que d'autres pays entrent dans une nouvelle phase politique avec des changements de dirigeants. On peut citer l'Argentine, l'Espagne, le Japon ou le Royaume-Uni.
0: À présent, petit point d'actualité technologique avec l'émergence des ordinateurs portables ainsi que la naissance de l'une des plus grosses entreprises multinationales américaines qui crée et commercialise des produits électroniques grand public.
12: Il y a 50 ans, l'école Pierre Puel est née. Il y a aussi eu l'apparition des premiers ordinateurs personnels, ce qui marque le début d'une nouvelle ère technologique.
0: Restant dans les actualités technologiques.
10: Il y a 50 ans, l'école Pierre Puel donnait le château est née. Mais il y a eu aussi la création de la marque Apple par Steve Jobs et Steve Wozniak. À l'époque, c'était une petite entreprise qui fabriquait des ordinateurs.
13: Il y a 50 ans, l'école Pierre Puel donnait le château est née. Mais il y a aussi eu la sonde spatiale Viking 1 qui s'est posée sur Mars et a permis de fournir des photos vers la Terre.
14: Il y a 50 ans, à l'école, Pierre Puel donnait le château est né, mais il y a aussi le célèbre avion supersonique Concorde qui a réalisé ses premiers vols commerciaux. Il pouvait traverser l'Atlantique en 3 heures, soit 2 fois plus vite qu'un avion classique.
0: Les Japonais ont développé un TGV en avance sur le temps.
10: Il y a 50 ans, l'école Pierre Puel donnait le château est née. Mais il y a aussi eu le Shinkansen, le premier train à grande vitesse japonais qui continue de se développer et incarne la modernité.
0: Souvenez-vous des chaînes télévisées d'il y a 50 ans. Elles n'étaient pas aussi nombreuses que le sont celles d'aujourd'hui.
15: Il y a 50 ans, l'école Pierre Puel donnait le château est né. Mais il y a aussi la popularité de la télévision dans beaucoup de pays, de plus en plus de familles. Regarde la télévision en couleur, cela change la façon de suivre les dessins animés, les films et les événements sportifs.
10: Il y a 50 ans, l'école Pierre Puel donnait le château est né. Mais il y a aussi uniquement 2 ou 3 chaînes en France. Donc, toute la famille regarde souvent la même chaîne. Les gens regardaient les émissions comme Numéro 1, Apostrophe ou encore La Piste aux Étoiles.
0: Radiophoniquement parlant, voici les actus de 1976.
12: Il y a 50 ans, l'école Pierre Puel donnait le château et Mais il y a aussi eu des radios populaires comme RTL, la radio la plus écoutée en France en 1976, Europe 1 et France Inter. Radio Tangroudaise n'était pas encore née.
0: Côté cinéma, cette fois-ci.
15: Il y a 50 ans, l'école perpétuelle donnée le château est née, mais il y a aussi eu la sortie du film Les 12 travaux d'Astérix en France, un film qui rencontre un large succès auprès du public. D'ailleurs, le cinéma devient une sortie très populaire auprès du public français.
11: Il y a 50 ans, l'école perpétuelle donnée le château est née. Mais il y a aussi eu la sortie du film Rocky le 1er janvier 1976, qui connaît un immense succès mondial. Rocky, incarné par Sylvester Stallone.
0: Côté actualité sportive, une athlète a particulièrement marqué l'année 1976.
15: Il y a 50 ans, l'école perpétuelle donnée le château est née. Mais il y a aussi eu l'exploit de la gymnaste roumaine Nadia Comăneci, devenue une star internationale grâce à ses multiples notes parfaites de 10 aux Jeux Olympiques. L'athlète marque l'histoire de la gymnastique et se fait connaître dans le monde entier.
0: Pour rester dans la thématique sportive,
14: il y a 50 ans, l'école Denis Château est né, mais aussi en 1976, le Canada accueille les Jeux olympiques d'été qui a rassemblé plus de 6000 sportifs représentant 92 nations.
0: Petit point météorologique, mais il y a 50 ans.
15: Il y a 50 ans, l'école Pierre-Puel d'Onil-Château est née, mais aussi l'été 1976, connue pour sa grande chaleur et son manque de pluie.
14: Beaucoup de Français s'en souviennent encore aujourd'hui.
0: Pour terminer en culture et en musique, jetons un petit coup d'oreille pour découvrir ou redécouvrir les tubes planétaires qui ont fait bouger le monde en 1976 et qui continuent de le faire 50 ans plus tard.
15: Il y a 50 ans, l'école perpétuelle donnée le château est née. Mais il y a aussi eu le succès mondial des groupes de musique comme ABBA qui connaissent un succès mondial, notamment avec les tubes Dancing Queen, Mamma Mia ou encore Gimme Gimme Gimme.
0: Attendez, attendez, ce n'est pas terminé. L'école Pierre-Puel est une école adorée par ses élèves. Petit bonus sur ce qu'ils aiment le plus à l'école.
3: À l'école, j'aime les profs car ils sont sympas.
14: J'aime le rugby.
4: J'aime la danse.
5: J'aime les maths.
6: J'aime la récré, j'aime la cantine.
7: J'aime mes copines.
8: À l'école, j'aime aller à la récréation.
9: J'aime le foot.
16: J'aime ma classe. Je l'aime de tout mon cœur.
17: Et aussi, j'aime les fraises.
0: Voilà, vous savez tout de l'année 1976, une année qui a été marquée par de nombreux bouleversements technologiques, culturels et météorologiques. Une année qui a aussi marqué Onet-le-Château, car elle a été l'année de naissance de l'école Pierre-Puel. C'était RTR Junior, Puel en folie, 50 ans à l'écoute, une émission spécialement préparée par les élèves de l'école Pierre-Puel. Félicitations à elles et eux pour leur enthousiasme, leur créativité et la réalisation de cette belle émission à réécouter sans modération sur radiotemps.com.

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1: Comment vous appelez-vous ?
2: Moi, je m'appelle Jean-Pierre Loupias.
1: Quel est votre métier à l'aéroport ?
2: Alors, je suis pompier de l'aéroport.
1: Pouvez-vous vous présenter ? Depuis combien de temps faites-vous ce métier ?
2: Alors, moi, je fais le métier de pompier aéroport depuis 5 ans et je suis pompier volontaire depuis 24 ans.
3: Pourquoi ?
1: Avez-vous choisi ce métier ?
2: J'ai choisi ce métier il y a 24 ans pour une intervention sur un accident de la route.
1: Aimez-vous votre travail ?
2: Oui, j'adore mon travail, oui.
1: Quelle étude ou formation avez-vous faite ?
2: J'ai fait toutes les formations de pompiers volontaires ainsi que les formations de pompiers aéroport.
4: Depuis combien de temps vous avez travaillé à l'aéroport ?
2: Depuis 5 ans.
4: Quel est vos horaires de travail ?
2: Alors, les horaires de travail, c'est de 5h du matin jusqu'à 21h45 le soir.
1: Quelles sont les règles importantes dans un aéroport ?
2: Oui, les règles de sécurité, des pompiers, c'est essentiellement ça. Les règles de sécurité, les visites de piste. À chaque décollage et atterrissage des avions.
1: Quelle tenue vestimentaire portez-vous pour travailler ?
2: Alors, on a une tenue Kermel, que j'ai sur moi, marquée sapeur-pompier aéroport. Et on a une tenue de feu, pour tout ce qui est incendie.
5: Merci beaucoup.
6: On dit merci.
0: C'était Capsule découverte. Merci à tous les participants, notamment aux enfants du Centre social de Rodez. 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

0: L'interview d'aujourd'hui avec Laura, elle vient nous parler des journées portes ouvertes sur le parc éolien d'Eysen. Donc c'est au Truel le samedi 20 juin prochain. Bonjour Laura.
1: Bonjour.
0: Alors tout d'abord, première question, qu'est-ce que ce fameux parc éolien ?
1: Le parc éolien d'Eysen le Truel a été construit en 2009. C'est 8 machines qui sont à proximité de Villefranche de Panat.
0: Et pourquoi justement avoir permis cette journée portes ouvertes au grand public ? Et est-ce que c'est la première fois ?
1: Alors, c'est pas la première fois pour nous qu'on organise ce type d'événement. On a l'habitude, en fait, on est donc l'Indarec, propriétaire exploitant de 42 parcs éoliens en France, et dont 3 dans le département aveyronnais. Et on avait organisé l'année dernière une journée de porte ouverte similaire sur le parc éolien de Carnet-de-Salars-Pont-de-Salars, donc qui n'est pas très très loin d'Eysen. Et cette année, on a voulu un peu renouveler l'expérience à Eysen-le-Truel, samedi 20 juin prochain, dans l'objectif de créer un peu une journée, disons, mémorable pour les riverains, pour les habitants du coin.
0: Alors, est-ce que vous pouvez nous en dire un petit peu davantage ? Quel est le programme de cette journée, on le rappelle, du samedi 20 juin ?
1: Nous accueillons le public, le grand public sur site entre 10h et midi, entre 14h et 17h. Vous pouvez venir quand vous le souhaitez sur ces deux créneaux. Il n'y a pas besoin de s'inscrire, c'est gratuit, évidemment. Et vous pouvez trouver le point GPS exact du rendez-vous. Donc, ce sera sur la plateforme de l'éolienne numéro 5 sur le site officiel du tourisme en Aveyron. Pour vous un peu vous préciser davantage ce qui est prévu sur cette journée-là. L'idée, c'est, comme je disais tout à l'heure, de proposer une journée un peu immersion sur le parc éolien aux riverains. Donc, vous aurez la possibilité de rentrer dans une de nos éoliennes, avec bien entendu le casque et le gilet de sécurité qui vous seront prêtés sur place. Vous aurez aussi l'occasion de découvrir de l'intérieur le fonctionnement d'une éolienne, comment est produite l'électricité, et puis d'échanger en direct avec nos équipes sur ces sujets. Il y aura aussi, sur la plateforme de l'éolienne, un ensemble de supports informatifs dans des barnums, à l'abri, je crois qu'il fera chaud, donc à l'abri du soleil, expliquant notamment le parc éolien actuel, qu'est-ce que c'est, comment ça fonctionne, combien il y a de machines, de quand il date, combien il produit. Des panneaux explicatifs sur le projet de renouvellement des éoliennes sur lequel on travaille, parce que le parc a été construit en 2009 et on commence à réfléchir à quoi pourrait ressembler le parc renouvelé, avec un ensemble de photomontages, des affiches sur les études environnementales, les étapes d'un démantèlement et le recyclage des matériaux. Il y aura aussi des quiz pour les enfants, la possibilité de manipuler des matériaux. On a par exemple un petit bout de pale qu'on fait toucher, c'est toujours sympa de toucher et de voir. Et en résumé, on a prévu plein de choses pour rendre cette journée ludique, on l'espère utile. Et on espère sincèrement accueillir les habitants, les riverains, nombreux et nombreux sur le parc.
0: Oui, c'est vrai qu'on a tendance à passer à côté souvent en voiture et à pas forcément mesurer la grandeur de ces éoliennes, et c'est l'occasion jamais de venir toucher littéralement les objets et voir à quoi ça ressemble de plus près.
1: Exactement, exactement. L'idée, c'est vraiment de créer un temps, un souvenir, une appropriation pour les habitants, et peut-être aussi avant tout de pouvoir répondre à toutes leurs questions sur tous ces sujets-là qui sont bien vastes.
0: Tout à fait. Donc, vous avez très bien rappelé que c'est un créneau horaire qui est disposé gratuitement aux visiteurs et visiteureuses. Est-ce que vous pouvez peut-être nous dire si c'est en entrée libre pour les petits et les grands, ou est-ce qu'il y a une tranche d'âge à respecter ?
1: Très bonne question. Merci beaucoup. Pour les petits et les grands, on a l'habitude d'accueillir tout type d'âge. À noter que effectivement sur cette journée, je crois qu'il fera assez chaud. C'est le seul petit enjeu, peut-être en termes de on est quand même sur un parc éolien en plein soleil.
0: Oui, ne pas oublier. Ne pas oublier sa petite gourde d'eau, peut-être.
1: Exactement. Mais non, même les enfants, évidemment, sont les bienvenus. On a même des petits quiz dédiés pour les enfants. Et s'ils répondent bien à toutes les questions, des petits cadeaux.
0: Ouais, ça, c'est super. Est-ce qu'il faut pas s'inscrire en amont ? Vous l'avez très bien.
1: Pas besoin de s'inscrire. Non. L'idée, c'est vraiment de proposer ces deux plages horaires, 10h, midi, 14h, 17h. Nous, on sera sur site pour vous accueillir sur ces deux créneaux et quand vous voulez.
0: Dernière petite question avant de vous quitter. Est-ce que vous prévoyez d'autres journées portes ouvertes sur le site, sur d'autres sites du département pour cette saison estivale ou après ?
1: Pour l'instant, non, cette année, c'est pas prévu, non, à ce stade.
0: Très bien, mais on reste bien sûr à l'affût. Merci beaucoup, Laura. Merci pour toutes les informations. Les journées portes ouvertes sur le parc éolien d'Eysen, au Truel, se déroulent donc ce samedi 20 juin. C'est en entrée libre et c'est pour tous les publics. Plus.
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10: Bonsoir à tous et bienvenue dans cette nouvelle émission d'Escapade, Denis.
11: De la rentrée 2021.
10: Et oui.
11: Bonjour Osgur, bonjour Le Piton.
10: Quel plaisir de vous retrouver, on vous retrouve dorénavant chaque semaine.
11: Voilà.
10: Mais pour l'instant, on a une émission nouvelle par mois. On remercie la radio qui diffuse nos autres podcasts qui sont toujours d'actualité.
11: Tout à fait. Et on remercie vous aussi, on vous remercie aussi, chers auditeurs, puisque le sondage Médiamétrie a prouvé que vous êtes environ 20 000 à écouter Radio Temps Rodez.
10: Et
11: merci de votre fidélité.
10: Ça fait plaisir. Alors aujourd'hui,
11: nouvelle de la rentrée.
10: Aujourd'hui, on va faire un flashback presque 100 ans en arrière.
11: Oui, voire même un peu plus, puisqu'on va parler d'une célèbre rue de Rodez, la rue Aristide Briand, mais qui vient de M. Aristide Pierre Briand.
10: Ah, il ne vient pas de Rodez.
11: Non, c'est l'inverse.
10: D'accord.
11: Et il est né le 28 mars 1862, dans un quartier populaire de Nantes. Donc,
10: c'est pas Rodez, non ?
11: Non, en Loire-Atlantique. Ses grands-parents, Pierre, Guillaume et Madeleine, étaient aubergistes nantais. Pour les 2 ans d'Aristide, les parents déménagent au port de Saint-Nazaire et quittent Nantes pour ouvrir le Grand Café à Saint-Nazaire. Nous sommes en pleine Troisième République naissante. Et Aristide fait ses classes au collège de Saint-Nazaire, puis au lycée général de Nantes. Élève brillant, il remporte des premiers prix en latin, en histoire, en anglais et même le concours général de grec.
10: Il fait la totale, quoi.
11: Chapeau.
10: Parfait,
11: brillant.
10: Quoi.
11: Ah, oui. Brillant, Aristide, brillant.
10: On va essayer de limiter ce jeu de mots. Bon, on va faire notre mieux. Obtenant
11: On va en trouver d'autres.
10: On verra. Obtenant le bachot haut la main, il revient vers Saint-Nazaire, se rapprochant de ses parents en s'inscrivant aux études de droit et devient clerc de notaire. Voilà, tranquillou.
11: Ouais. Dans... Classique.
10: Oui. Dans son cercle d'amis, il se rapproche de Fernand Pelloutier, figure... Pelloutier. Parce qu'il y a deux L, Pelloutier, figure syndicale de l'anarcho-syndicalisme local. Aristide Briand, d'origine modeste, a des passions simples, c'est-à-dire la pêche. Se voir avec les amis.
11: Il y a la Loire, il y a la mer.
10: Il y a ce qu'il faut. Hein.
11: Parfait.
10: Il y a aussi les amis, dont de ses principaux est le filleul de Jules Verne, écrivain nantais aussi. C'est bon à savoir. Aristide a donc l'occasion de rencontrer à maintes reprises l'écrivain que l'on connaît tous.
11: Qui était déjà sur la fin de carrière. En 1880, ouais. Il était déjà plus vers la fin que vers le début.
10: Voilà, donc c'est un vieux papy qui devait raconter les belles choses à Aristide.
11: De belles histoires.
10: Il voue une passion pour l'eau, bizarrement, allant beaucoup à la pêche du coup, et même plus tard, il achète une petite embarcation, la Simonelle, qui sera amarrée au port de Ouistreham.
11: Ouistreham en Bretagne, puisque Aristide Briand a toujours aimé rappeler ses origines bretonnes. Fier de sa culture bretonne.
10: Loin de nous de mettre en avant le débat, est-ce que Nantes est en Bretagne ou pas ?
11: Nantes est en Bretagne, évidemment. Voilà, c'est Mitran qui l'a administrativement enlevé de la Bretagne, mais
10: enfin, moi,
11: c'est pas la première connerie qu'a fait Mitran.
10: On digresse un tout petit peu, mais à chaque fois que je demande aux Bretons du Finistère si Nantes fait partie de la Bretagne, ils disent l'inverse.
11: Oui, mais il y a le château des Ducs de Bretagne qui est à Nantes, donc à partir de là.
10: Peut-être.
11: C'est pas parce que la réforme administrative des régions de 81 l'a mis... dans une autre région que...
10: Le débat est sans fin, j'ai l'impression.
11: C'est toujours à faute à Mitterrand, vous l'aurez compris.
10: Selon Denis.
11: Mais là, nous sommes 100 ans avant l'élection de Mitterrand, puisque nous sommes en 1882, Aristide Briand a 20 ans. Et il est clerc d'un avoué nazérien. Il rencontre Anna Olivier, qui tient avec sa sœur un bureau de tabac. Parti finir ses études de droit à Paris, Anna le rejoint. Ils vivent leur amour dans un hôtel de la place Saint-Michel.
10: Sympa aussi. Hein.
11: Oui, des bons kebabs. Et puis s'établissent boulevard Voltaire. Et Et dans cette idylle naît un enfant en 1884, alors qu'Anna a 29 ans, Marius Aristide Guillaume Olivier, brillant. Et Aristide ne le reconnut pas cet enfant, mais lui prodigua pendant toute sa vie une attention particulière, en favorisant parfois ses emplois, en lui assurant une rente toute sa vie, mais il ne l'a pas reconnu. C'est beau.
10: C'est vrai, c'est une chose faite à moitié quand même.
11: Pas très brillant. Tout ça. Et c'est au décès de Marius que sur son épitaphe, tout le monde sut qu'il était le fils du célèbre homme politique français. Et toute sa vie, Aristide Briand eut des aventures amoureuses diverses et variées, avec notamment la princesse Marie Bonaparte, qui fut plus tard muse d'un certain Sigmund Freud.
10: D'accord, on passait de Briand à Freud.
11: Un homme du monde.
10: Dans les années 90, 1890, Aristide Briand n'est pas à proprement dit politisé. Il n'est pas membre d'une section politique de son siècle. Cependant, il est proche de l'extrême gauche locale, fidèle partisan de la grève générale, et écrit même dans le journal parisien anticlérical La Lanterne de Monsieur de Rochefort.
11: Oui, La Lanterne qui était un des journaux anti-Napoléon III qui avait fait des titres comme La France compte 40 millions de sujets sans compter les sujets de mécontentement. Des choses comme ça. Et qui était assez radical et assez anticlérical.
10: D'abord, il commence à écrire en 1889 dans le journal La Démocratie de l'Ouest, journal lancé il y a peu par un ancien typographe. Très important la typographie, hein, la qualité de l'écriture, surtout à l'époque.
11: Journal, c'est mieux.
10: Et copain d'Aristide Briand. Et son premier article date du 17 juin 1884. Et après avoir obtenu le diplôme d'avocat à Paris en 1886, c'est vraiment un bosseur. Il revient à Saint-Nazaire. Décidément, il est bien là-bas.
11: Ah ben, la pêche, la pêche. Et très vite...
10: Il a la pêche, il a même la super pêche. Dédicace à Juppé. Voilà.
11: On va arrêter les digressions, sinon on va faire une émission d'une heure et demie, je pense. Très vite, il va franchir le Rubicon, Aristide Briand, par Alain Juppé, devenant chef de l'Ouest républicain, mouvance de la gauche locale. En 1888, Aristide Briand intègre le conseil municipal de Saint-Nazaire pour y démissionner un an plus tard.
10: C'est un mandat moyen, j'ai envie de dire. Enfin, à l'époque, oui, tout se faisait très rapidement. Hein,
11: Oui, mais c'est parce qu'il s'est lancé dans d'autres aventures, dans d'autres élections, c'est pour ça. Et qui ont moins bien marché, vous allez voir. Pendant son mandat, il a fait élire pas mal de candidats ouvriers, donc toujours à l'extrême gauche. Toujours syndicaliste ouvrier, il dirige une grève des rifteurs au chantier de Penouette avec son ami Peloutier. Il rédige même un livret, deux points ouvriers les guillemets, de la révolution par la grève générale.
10: Voilà, c'est clair.
11: C'est clair, qui est plus publié depuis. Je l'ai cherché, il n'est plus publié. Et en 1888, âgé de 26 ans, Aristide Briand est élu conseiller municipal. Et l'année suivante, il se présente aux élections législatives à Saint-Nazaire comme candidat radical révisionniste.
10: C'est clair.
11: C'est clair.
10: Et en 1893, Briand monte à Paris, s'installer comme avocat. Est-ce que c'est à côté des kebabs de Saint-Michel ? Je ne sais pas.
11: Je ne sais pas.
10: Rapidement, il prend les rênes du journal anticlérical La Lanterne, le fameux quotidien. Et aux élections de 1893, il se fait battre à la Villette. Idem en 1898 à Clichy, où ce serait son engagement pro-Dreyfus qui l'aurait plombé dans cette campagne. Et oui, on est en pleines années Dreyfus, où la France est déchirée en deux. Et dans toute cette époque et les meetings où Aristide déploie une énergie

0: Et c'est pour ça que Clemenceau s'est présenté à Paris et dans le Var, il avait été élu député du Var. Et lui, c'est un peu pareil, mais aussi on l'a envoyé à Saint-Étienne parce qu'il avait eu des affaires de mœurs avec la fille d'un célèbre homme d'affaires de Paris. Ah. Du coup, c'était mieux qu'il ne traîne pas trop à Paris.
1: D'accord, ouais. Je ne savais pas ça. D'accord.
0: Donc, non, en plus... va à Saint-Étienne, la Haute-Loire.
1: Oui, et en voilà. Plus, il a des chances d'être élu puisque là-bas, c'est quand même une région minière.
0: Tout à fait.
1: Donc, c'est cette année-là qu'il prend le poste de secrétaire général de la Fédération Socialiste de France aussi, à noter.
0: Et puis Saint-Étienne avec la fameuse usine Manu France. Et par ses engagements au sein de la Fédération, Aristide Briand se lie d'amitié avec un certain Jean Jaurès. Rappelons qu'à l'époque, la Fédération Socialiste est unique, inclut les socialistes réformateurs, les socialistes révolutionnaires, partisans de la grève générale, dont fait partie Aristide Briand. Il faut attendre 1920 pour que le parti fasse scission avec la création du Parti communiste français.
1: Oui, et donc voilà, là, le fait que révolutionnaire et plus pacifiste, on va dire, soient ensemble, c'est justement parce qu'il y a la création de la SFIO, section française de l'Internationale ouvrière.
0: Et en 1905, Jean Jaurès fonde le journal L'Humanité et Aristide Briand en prend directement la direction. Chanson d'époque, d'un homonyme ou presque, puisqu'on va parler d'Aristide Bruant.
2: 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Chantez par Aristide Bruant.

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1: Oui, et puis j'ai une pensée pour mes collègues de Radio Tain, à qui vont aller ces droits d'auteur?
0: Tout à fait.
1: Bonne question.
0: Bon courage à la SACEM.
1: Allez, on revient. On est en 1905 et Aristide Briand est tiré au sort comme tous les autres députés membres de la commission.
0: Qui a pour but, la fameuse commission qui a pour but très ambitieux de séparer l'Église et de l'État. Le gros projet du gouvernement radical de l'époque.
1: Ah oui.
0: Son talent d'orateur est petit à petit reconnu par tous. Et Clémenceau ne l'appréciera guère plus tard. Il dira de lui, de point ouvrir les guillemets, « Je viens d'entendre un homme que je ne connais pas. Il sera avant peu le plus grand talent de cette chambre. »
1: Voilà, l'époque, voilà. Il y croit.
0: Oui. Tout à fait, tout à fait, tout à fait. Non, et en fait, c'est qu'il profite d'être rapporteur de la commission du projet de loi sur la séparation de l'État pour, au final,

0: prendre une place très importante. Et donc, deux visions s'opposent pour les défenseurs de la séparation. Elles sont présentées par Christophe Bellon, dans Concordance des temps, de Jean-Noël Jeannet, chez France Culture.
1: Il y a deux conceptions qui s'opposent à la politique laïque qui se met en place. Celle d'Émile Combes, qui, à la suite de Waldeck-Rousseau, sans d'ailleurs appliquer à la lettre ce que Waldeck a fait, mais en renforçant le trait, eh bien, souhaite durcir le titre 3 de la loi 1901 qui concerne l'interdiction des congrégations religieuses en France, en tout cas celles qui sont les plus élevées contre la République. Combes, d'ailleurs, pour compléter cette loi, fera voter une loi en 1904, en juillet 1904, entraînant la suppression de l'enseignement congréganiste. Tout ceci entraîne effectivement l'expulsion des congrégations, dans un délai donné certes, mais l'expulsion des congrégations. Et on va s'apercevoir qu'avec les années, ces congrégations, certaines mettront un peu de temps à partir, mais d'autres commenceront à revenir. Hein, c'est un peu le sens que la chanson donne à cela. Finalement, à quoi ça sert d'avoir interdit les congrégations, puisque elles reviendront. À cette conception un peu contraignante de la politique laïque, eh bien, s'oppose la tendance d'Aristide Briand, qui, en quelque sorte, va asseoir pour un siècle le caractère libéral que nous connaissons à la laïcité d'aujourd'hui, cette fameuse laïcité à la française. La République assure la liberté de conscience. En gros, on a le droit de croire ou de ne pas croire. Mais dans le même temps, elle garantit le libre exercice du culte. C'est-à-dire que si l'État, ou si une église, un édifice du culte quelconque, est fermé, si le culte ne peut fonctionner, c'est l'État qui est responsable. Ainsi, cette tendance libérale gagnera sur la première. Combes sera obligé de partir. On oublie souvent que Émile Combes démissionne en janvier 1905, bien avant et la discussion et le vote de la loi.
2: C'est un ministère Rouvier qui gouverne à ce moment-là la France, même
1: c'est
2: si
1: Rouvier,
2: son,
1: en
2: le
1: effet,
2: président n'a pas un grand rôle. Les vrais acteurs, ce sont Briand, à certains égards, mais aussi moindrement, mais beaucoup, Jean Jaurès, Clémenceau et d'autres.
3: Et au-delà de ces deux visions de la laïcité, certains députés plus radicaux, comme celui du Var, le député Allard, vont aller jusqu'à demander la suppression de l'Église, enfin des Églises, oui, la confiscation des biens purs et durs.
0: Voilà.
3: Briand est un homme de modération, préférant compromis avec le centre et une partie de la droite. Il ne veut d'une guerre civile entre pratiquants et anticléricaux. Il met en avant le pragmatisme de son point de vue qui conduirait, selon lui, à une meilleure adhésion de tous.
0: Oui, et puis en fait, le gouvernement qui avait peur de se casser les dents sur ce projet de loi, en fait, a laissé ça aux députés, qui se sont un peu d'un mode « démerdez-vous ». Et c'est pour ça qu'il y a eu tout un débat riche, en fait. Parce que comme la République, on se faisait censurer le gouvernement pour un oui, pour un non, en Troisième République. Du coup, ils ont laissé ça aux députés et Aristide Briand, qui s'est engouffré dans la brèche pour être le maître d'orchestre un peu de tout ça, chef d'orchestre. Et autre sujet donc, qui divise les deux protagonistes de gauche, Allard, souhaite l'interdiction de porter tout signe ou habit ostentatoire de l'espace public. Puisque au moment, pour retarder le projet de loi et tout ça, un peu comme encore aujourd'hui, ils faisaient
3: des amendements
0: qui servaient à rien, mais qu'il fallait voter et tout ça. Donc, poste un amendement pour interdire le port de la soutane, en fait.
3: Et voilà. Ce à quoi Briand répond avec ironie aux députés du Var.
0: Tout le monde a le droit de porter une soutane, même les prêtres. Et le débat est écarté par la commission. Ironiquement, il continue toujours aujourd'hui dans notre société, en particulier envers d'autres signes ostentatoires, d'autres religions.
3: Oui.
0: Les débats avancent, la commission est prête à se présenter le projet de loi, extrait d'un documentaire de la chaîne parlementaire où Aristide Briand est joué par Pierre Arditi et un député curé de Bretagne est joué par Claude Rich.
4: Le 3 juillet 1905, après 3 mois et demi de débats, les députés doivent se prononcer sur l'ensemble du texte. Aristide Briand, malgré la fatigue, s'apprête à livrer une dernière bataille. Le petit député de la Loire va-t-il gagner son pari ? L'effacement du ministre des Cultes donne la vedette au rapporteur de la commission. Encore inconnu au début de l'année, Aristide Briand est maintenant une célébrité nationale. Cette loi qu'il a défendue seul est devenue sa loi. Il souhaite qu'elle soit votée à la plus large majorité dans l'hémicycle, mais il veut aussi qu'elle soit comprise et acceptée dans le pays. La France de 1905 ne peut prendre le risque de se déchirer sur la question religieuse. Le Kaiser Guillaume II a clairement fait connaître son ambition de contrôler le Maroc. C'est la crise de Tanger. Entre Paris et Berlin, le ton monte. La guerre franco-allemande menace d'éclater. Pour Aristide Briand, le succès personnel est acquis.
5: Je donne la parole sur l'ensemble du texte à M. Aristide Briand, rapporteur de la commission.
4: Mais en montant à la tribune, il sait que la paix civile, la concorde, l'union des Français doit être à tout prix préservée. C'est un homme d'État qui est en train de naître.
6: Sous l'influence des passions politiques, les hommes ne sont parfois que trop portés à nier tout progrès qui ne s'affirme pas par une violence au détriment de leurs adversaires. Je tiens à le dire hautement, le progrès ainsi compris n'est pas dans ma manière. Dans ce pays où des millions de catholiques pratiquent leur religion, les uns par conviction réelle, d'autres par habitude, par tradition de famille, il était impossible d'envisager une séparation qu'ils ne pussent accepter. On m'a fait grief de certaines concessions au centre et à la droite. Messieurs, si j'avais fait de cette réforme une question d'amour-propre personnel, comme on peut y être porté quand on s'exalte devant la grandeur de sa tâche et qu'on se laisse entraîner au désir de la marquer exclusivement de son empreinte, si je n'avais eu que cette misérable préoccupation personnelle, c'était l'irrémédiable échec. J'ai compris autrement mon devoir. J'ai voulu réussir dans l'accomplissement de la tâche qui m'avait été confiée. Pour cela, sans perdre de vue un seul instant les principes essentiels de la réforme qui tous ont été respectés, je n'ai pas reculé devant les concessions nécessaires. Si ceux de nos collègues qui ont combattu le principe de la séparation veulent bien porter sur notre œuvre un jugement selon leur conscience, ils seront bien forcés de reconnaître que nous avons fait pour le mieux. Maintenant, messieurs, permettez-moi de vous dire que la réalisation de cette réforme aura pour effet désirable d'affranchir ce pays d'une véritable hantise, sous l'influence de laquelle il n'a que trop négligé tant d'autres questions importantes, d'ordre économique ou social. Ces grands problèmes se poseront demain, dès qu'auront disparu des programmes politiques les questions irritantes qui, comme celle-ci, passionnent les esprits jusqu'à la haine et gaspillent en discorde stérile les forces les plus vives de la nation. La réforme que nous allons voter laissera le champ libre à l'activité républicaine.
3: Voilà, en tout cas, c'était le but. C'était de dire, on termine avec ce sujet, on statue, on le clôt et on peut passer à d'autres sujets.
0: Bon, un bon modérateur. Ah, c'est vrai.
3: C'est sûr. Et donc, avec une majorité de 341 voix contre 233, la loi de la séparation des églises et de l'État est adoptée à l'Assemblée générale. Il en sera de même au Sénat et publié le 11 décembre 1905 au Journal officiel. C'est une victoire pour Aristide Briand, qui devient alors un des leaders politiques de France.
0: Et c'est intéressant de voir qu'en fait, cette vision-là, qu'on peut trouver aujourd'hui comme une version un peu radicale et tout ça, à l'époque, c'est en fait la version la plus modérée de la loi qui a été votée.
3: C'est ça. Et qu'alors, il avait par exemple une autre version proposée.
0: Ouais, nationaliste tout, c'est très bien.
3: Et donc, après ce brillant succès, Briand accède au ministère de l'Instruction publique en 1906. Sauf que c'est dans le gouvernement de Ferdinand Sarrien, un membre du Parti radical. Et cela ne plaît pas du tout à la SFIO et à son chef de file Jean Jaurès. N'oublions pas qu'ils ont construit ensemble la SFIO. Et vu par certains comme une trahison, Jaurès a peur que son compagnon de route, Briand, prenne le même chemin vers la droite qu'Alexandre Millerand, qui l'a pris.
0: voilà. C'est... Le rouge a pâli, quoi.
3: Oui, exactement, il y a le viré au bleu. Et le rapporteur de la loi de la séparation des églises et de l'État fait tout pour que Clémenceau rejoigne le gouvernement. Même s'il commençait à plus trop se blairer, il préfère encore l'avoir dans son camp plutôt que dans l'opposition.
0: Ah, ça c'est sûr, surtout que Clémenceau de son côté que de l'autre côté.
3: Et Clémenceau, ça reste un radical. Donc,
0: Clémenceau était connu pour être fort pour faire des alliances, pour faire tomber les gouvernements à son époque.
3: Et donc ce dernier devient d'ailleurs président du Conseil 2 ans plus tard. Donc Clémenceau, et Briand sera son ministre de la Justice.
0: Indissociable. Avec deux belles moustaches protubérantes comme ils avaient, forcément on devient vite indissociable.
3: Ah, c'est la classe quoi.
0: Ah ouais, à l'époque, les moustaches, les rouflaquettes, ça manque aujourd'hui en politique. À peine le ministre de l'Éducation se laisse pousser la barbe, c'est la fête. Alors qu'à l'époque, c'était autre chose. Le bon temps, le bon temps. Et au poste donc, de ministre de la Justice, Aristide Briand propose l'abolition de la peine de mort. Paf, déjà proposé par Victor Hugo fin du 19e siècle.
3: C'est quelque là, chose ça, qui revient de temps en temps. Et là, c'est mis sur le tapis.
0: Par le ministre de la Justice, carrément. Et c'est d'abord le président de la République, Armand Falière, qui le pousse à l'abolition. Celui-ci, dont on a dressé le portrait pour l'émission anniversaire de Radio-Temps Rodez, que vous pouvez retrouver sur SoundCloud. Et donc Armand Falière, président de la République, grâce systématiquement tous les condamnés à mort lors de ces deux années, les deux premières années de son septennat. Puis la commission du budget de la Chambre des députés vote la suppression de la rémunération des bourreaux et l'entretien des guillotines.
3: Voilà, on coupe les finances, ça va se tuer.
0: Voilà, un peu doucement, on rabote. Et en 1907, une affaire secoue la France. La France a peur. L'affaire, celle de Soleillan. C'est un bon nom pour une affaire de meurtre.
3: Donc, oui, après, le bonhomme est beaucoup moins joli. Hein.
0: Beaucoup moins brillant. Et il est le fameux Soleillan est accusé de viol et assassinat sur la petite fille de ses voisins. Ah, de suite, c'est moins radieux.
3: Voilà.
0: Et il est condamné à mort, mais il est aussitôt gracié par le président Armand Falière, comme il a donc coutume de le faire. Les anti-abolitionnistes montent au créneau et un pseudo-référendum est organisé par le quotidien Le Petit Parisien. Le résultat est sans appel, plus d'un million de personnes, de lecteurs, se prononcent pour la peine de mort et 300 000 contre. Donc ça fait 25% pour, 75% oui, 25 contre.
3: Et voilà.
0: Il est 18h25 sur Radio Rodin, c'est la fin de journée.
3: On se reconcentre, on fait un bel
0: écart de gens qui étaient encore en faveur de la peine de mort d'après le sondage du Petit Journal.
3: Voilà. C'est ça.
0: Voilà. 75-25 à peu près.
3: Exactement. Malgré une opinion donc très en faveur pour le maintien de la peine de mort, le nouveau garde des Sceaux, Aristide Briand, soumet aux députés le 3 juillet le projet de loi pour l'abolition, puisqu'il a l'exécutif qui va dans son sens, en fait. C'est normal, quoi. Il doit pousser, ça fait partie de son rôle. Et malgré un projet de loi défendu par le charismatique ministre de la Justice et l'appui de Jean Jaurès, qui sera l'un des derniers appuis de Jean Jaurès vis-à-vis de Briand, les députés votent contre, à 330 voix contre 201. Ils redoutent le fait d'accepter l'abolition. Tout le monde n'est pas prêt. Oui. Et ils ont peur de la réaction des gens derrière aussi.
0: Bah déjà, quand on a vu le scandale créé par la séparation le scandale des inventaires créé par la loi de séparation de l'Église et de l'État, qui était un an plus tôt, on est encore en train de sortir de ce scandale des inventaires des Églises. Donc peut-être que le gouvernement ne veut pas non plus
3: créer encore notre crise nationale.
0: Parce que c'est quand même des sujets sensibles.
3: N'empêche, quand on sait que nous sommes en 1908 et qu'il faudra attendre 1981 pour que l'abolition soit votée, on peut parler d'occasion manquée, mais le contexte était tout autre.
0: Tout à fait. Ouais.
3: Et après cette expérience ratée, on va dire, Aristide Briand devient tout de même. Demi-échec.
0: Il y a quand même 200 voix pour, donc c'est pas non plus super déséquilibré.
3: C'est pas un camouflé, et on voit qu'il y a débat, en tout cas. Enfin, Il y a une volonté qui se dégage, qui prend du temps, mais une volonté d'arriver à cette abolition. Et donc, après cette expérience ratée, Aristide Briand devient tout de même président du Conseil et ministre de l'Intérieur l'année suivante, puisque, chose que moi-même j'avais oublié, quand on est en Troisième République, on peut être président du Conseil et à la fois ministre d'un des portefeuilles. Quoi.
0: Tout à fait, puis ce n'est pas un petit ministère. En général, c'est soit la justice, soit l'intérieur, et souvent le ministère des Affaires étrangères.
3: Quelque chose de régalien. Quoi.
0: Tout à fait.
3: Et à ce poste, il perd...
0: Ministre de la Jeunesse et des Sports, ou de la Ville, par exemple.
3: Pensez pour eux. À ce poste, il perd définitivement ses liens avec la gauche, qu'elle soit révolutionnaire ou non, même pas. Il se positionne contre le droit de grève des fonctionnaires, lors d'une grève des chemins de fer de l'Ouest, par exemple, entreprise tout juste nationalisée. Et il va dire que cette entreprise n'est qu'une entreprise criminelle de violence, de désordre et de sapotage. Voilà.
0: Ouais. Hein, et fini le temps où il défendait les grévistes du port de Saint-Nazaire.
3: Voilà.
0: En tant qu'avocat.
3: Parce que Jaurès, quand il avait peur que Briand prenne le chemin de Millerand, et voilà, on y est en plein dedans. L'autoroute. Il menace même les grévistes de l'usage de la force, chose qu'il ne fera pas, et même il s'en gargarisera à l'Assemblée nationale en montrant de ses mains au banc de la gauche en disant « Regardez, je n'ai pas les mains baignées de sang. »
0: Pas comme Clémenceau, par exemple.
3: Exemple.
0: Qui, dans le même contexte, a aussi écrasé les révoltes des vignerons.
3: Malgré tout, le chef de file de la SFIO, Jaurès, est terriblement déçu par l'attitude de son ancien allié et déclare que Briand souille et décompose successivement tous les partis. En gros, il met le bordel avec ses sujets polémiques sur tous les partis déjà en place et les coalitions si fragiles pour la formation d'un gouvernement.
0: Mais ça sera un peu son leitmotiv à toute sa carrière politique, de prendre des sujets à vocation universelle, on va dire. des sujets beaucoup plus larges que la petite politique quotidienne. Mmh. Et le 31 juillet 1914, le pacifique Jean Jaurès, qui a fait tout son possible pour éviter le déclenchement d'une nouvelle guerre contre les voisins allemands, est assassiné. Après une journée intense de travail, une fois le dîner terminé, il est assassiné par Raoul Villain, étudiant nationaliste. Et après une escalade de menaces et de tensions qui a duré tout l'été, le 3 août, en pleine vendange, en pleine récolte, l'Allemagne déclare la guerre à la France. Dans un gouvernement d'union nationale, Aristide Briand devient alors ministre de la Justice, reprend son poste, passe Beauvau, puis en 1915, il devient président du Conseil et ministre des Affaires étrangères. Le voilà donc au premier plan des hostilités en plein conflit mondial. Ouais.
3: On parlait tout à l'heure de poste régalien. Alors là, pendant la guerre, il est à la fois le représentant des ministres, mais également celui de la voix de la France à l'étranger.
0: Et voilà.
3: Donc, bien placé sur le front de guerre, dans le sens figuré, et on va le voir aussi dans le sens propre.
0: Puisque le gouvernement, devant les Allemands qui arrivaient presque à Paris, le gouvernement a fui à Bordeaux aussi.
3: Et donc,
0: il est peut-être passé par Saint-Nazaire, voir les ouvriers du port qu'il avait défendu.
3: Pour se rappeler qu'en fait, il était de gauche. Lors de ses premières années de conflit à la tête du Conseil, il démontre son efficacité lors de la terrible bataille de Verdun, malgré les conflits internes à la tête des armées et du gouvernement. Bon, voilà, la bataille est cruciale pour le pays, bien sûr, mais en premier lieu pour le gouvernement qui tomberait immédiatement en cas de défaite.
0: Tout à fait. Nous rappelons qu'il y a quand même... Mais après, nous sommes quand même dans une période où le gouvernement a voté l'Union sacrée,
3: voilà.
0: Où tous les partis démocratiques, on va dire, ont rejoint plus ou moins le gouvernement. Et que les élections étaient suspendues le temps du conflit.
3: Voilà. En fait, il y aurait eu un changement de tête.
0: Voilà.
3: Donc, voilà, ils font gaffe de bien faire.
0: Conditions exceptionnelles, on suspend la démocratie.
3: Mais cette fois, ils se heurtent, devant l'exécutif, se heurtent au général Joffre, qui souhaite maîtriser de A à Z cette bataille. Et pourquoi pas, in fine, diriger le pays avec l'appui d'un certain Clémenceau, qui a été un peu écarté du pouvoir de l'exécutif. Oui. Voilà.
0: Un peu fâché. Voilà, moustache qui frise.
3: Et donc, le président de la République, Raymond Poincaré, qui n'a un rôle surtout que symbolique.
0: Tout à fait, mais, couper les rubans des cérémonies.
3: Mais quand même actif lors de la guerre, et dissuadé par Joffre, par exemple, de se rendre à Verdun. Oui. Mais il n'y arrivera pas, et Poincaré ira quand même sur le front des batailles.
0: Et Aristide Briand souhaite ne pas perdre le contrôle de la guerre. Ça doit passer par un contrôle de la représentation nationale et non de l'état-major.
1: C'est celui qui va, en quelque sorte, réformer aussi, on l'oublie parfois, la décision politique pendant la guerre, en faisant revenir le Parlement dans le mécanisme de décision politique, évitant que, finalement, le gouvernement se trouve face à l'état-major et seul en face-à-face avec lui. Le Parlement revient dans la délibération, Briand accepte la mise en place des comités secrets qui permettent aux parlementaires, donc en comité secret, de poser des questions vraiment au gouvernement, notamment au ministre de la guerre, sans risque pour la publicité des débats. C'est Briand également qui va renforcer le contrôle parlementaire aux armées et qui va permettre aux parlementaires, s'ils le souhaitent, de se rendre dans les lignes de front pour savoir un peu ce qui s'y passe.
0: Les petits comités secrets. Et Aristide Briand souhaite reprendre le contrôle du pouvoir face au maréchal Joffre et nomme le général Gallieni ministre de la guerre. Ce dernier s'oppose farouchement à son général, mais n'y arrive pas. Il perd la guerre contre le général Joffre. Et affaibli par un cancer de la prostate, qu'il emporte quelques mois plus tard, le ministre Gallieni remet sa démission. Il dit à Briand, moi du moins, j'ai essayé d'être ministre de la guerre. Ce à quoi ce dernier répond très cyniquement, de ne pas ouvrir les guillemets.
3: Veni, vidi, vessi.
0: Voilà.
3: Ah, c'est l'époque où ça y allait, hein, les métaphores, les jeux de mots, etc. Comme Clémenceau qui dira de Félix Faure qui est mort dans les bras de sa maîtresse et il a voulu être César et il finit Pompée. Voilà, là, on est en plein dedans.
0: Voilà. ça vole bas au ministère. Veni, veni, vici, allop. Et malgré la bataille remportée dans la douleur à Verdun, c'est le lourd bilan du nombre de morts, près de 750 000 sur la bataille qui a duré 8 mois. Ce qui est intéressant, c'est que les Allemands considèrent aussi que c'est une victoire allemande. En fait. Donc ça prouve que cette bataille a servi à pas grand-chose. Et Briand propose alors au général Joffre le poste de maréchal, qu'il accepte, évidemment. Le bâton de maréchal.
3: Oui, mais...
0: Mais il n'a pas vu venir le piège, pensant qu'il allait avoir le commandement suprême chargé de coordonner les positions du gouvernement et de l'armée depuis la capitale. Il se retrouve dans un petit bureau vide de l'école militaire dont il va lui-même payer les chauffages.
3: Oui, voilà. C'est quelqu'un d'exemplaire, mais malgré lui.
0: Voilà, exactement. En fait, une vraie mise au placard qui permet à Aristide Briand de mettre hors jeu le maréchal Joffre. Et le président du Conseil et le président de la République ont habilement réussi leur coup.
3: Briand. C'est bien fait.
0: Ah ouais, c'est propre. Franchement, c'est propre.
3: Et lors d'un énième changement de gouvernement, hein, c'est la Troisième République,
0: tout à fait.
3: Aristide Briand nomme le militaire Hubert Lyautey ministre de la Guerre. Avec le général Nivelle qui a succédé à Joffre, ces derniers souhaitent une large opération offensive pour reprendre la main, grosso modo, le printemps 1917 et gagner définitivement l'ascendance contre les Allemands.
0: Ouais, puis il y a les États-Unis qui sont en train d'arriver, les chars Renault sont au point.
3: Les Russes qui se... Ah, quoi que non, les Russes sont en train de tomber.
0: Ils sont séparés, donc c'est au contraire. C'est... Toutes les armées allemandes qui étaient sur le front russe sont en train de se rapatrier vers l'Europe.
3: Vers l'Ouest.
0: Vers l'Ouest.
3: La bataille du Chemin des Dames est lancée entre Soissons et Reims afin de rompre le front allemand en deux. Donc elle dure en fait du 16 avril 1917 jusqu'au 24 octobre 1917.
0: C'est long de rompre un front pendant la Première Guerre mondiale.
3: Et elle aboutit surtout par de lourdes pertes des deux côtés. Quoi. C'est un peu le reliquat de Verdun. Il y a 200 000 morts côté français.
0: Ce qui va faire écarter le général Nivelle du commandement.
3: Exactement. Donc la bataille est perdue. Ça entraîne la chute du général, du ministre de la Guerre, mais aussi de son président du Conseil, Aristide Briand. Voilà, c'est quand on disait que c'était le gouvernement pouvait être instable s'il gagne ou pas des batailles.
0: Importante.
3: La preuve en est. Et donc, c'est au tour de son ennemi, Clémenceau, de prendre le relais à la tête du Conseil.
0: Et la guerre se termine en 1918, mais les rancœurs demeurent. Fait négociateur, il réussit en 1920 la réunion de la droite catholique qui rappelle que Clémenceau est un anticlérical farouche et la gauche qui voit en l'homme d'État le premier flic de France. Alors, dans le mauvais sens du terme, évidemment. C'est-à-dire celui des luttes sociales des années 1900 et pour la répression des mouvements sociaux.
3: Voilà, des grèves.
0: Tout à fait. Et enfin, des brigades du Tigre aussi. Et enfin, une autre raison racontée par M. Christophe Bellon, extrait toujours de Concordance des temps.
1: Mais il y a aussi la raison qui pousse un certain nombre de parlementaires, même malgré l'aura du Père la Victoire, à ne pas craindre un peu le retour de Clémenceau sur le fonctionnement traditionnel du régime, la libre délibération parlementaire. Est-ce que les parlementaires retrouveront cette libre délibération qui était la leur avant 1914? Est-ce qu'ils pourront continuer après 19 à agir ainsi? Briand appuie là-dessus. Et on verra que, par exemple, les parlementaires refuseront de donner au cabinet Legge la confiance dans la nuit.
0: Et Georges Clémenceau perd alors les élections présidentielles pour devenir président de la République contre un certain Paul Deschanel, un autre moustachu.
3: Un peu fou.
0: Un peu fou.
3: Qui étrangla les canards de l'Élysée notamment et tombera dans un train entre Paris et Strasbourg. Et les gens se rendent compte.
0: Entre Paris et Strasbourg.
3: Il me semble. Et les gens se rendent compte le lendemain, au bord du champ, que ce mec ayant des ongles parfaitement manicurés, c'est vraiment bizarre. Ils voient la préfecture et ils se rendent compte que c'est le président de la République.
0: C'est beau. C'est beau le monde sans les réseaux sociaux.
3: Bon, et comment mieux illustrer l'amour que porte Clémenceau avec Briand sans mettre Clara Luciani? Amour toujours sur Radio Temps Rodez.

0: À la folie.
1: Mais pas du tout. Entre Clémenceau et Briand, c'est pas du tout.
0: Mais c'est fini, la guerre. La guerre est finie. Plus de folie. Plus du tout. Et la Troisième République reprend son rythme habituel sans Georges Clémenceau.
1: Logique, ça reprend son rythme habituel parce qu'il n'y a pas Clémenceau.
0: Mais il y a aussi quand même des chutes du gouvernement, un peu toujours les mêmes personnages, moins Clémenceau, mais en même temps il était déjà vieux. Et Aristide Briand donc, fait partie de ce panorama et de cette rotation gouvernementale puisqu'il devient président du Conseil du 16 janvier 1921 au 12 janvier 1922, un an, c'est pas mal, puis du 28 novembre 1925 au 17 juillet 1926, donc 8 mois, et enfin du 29 juillet 1929 au 22 octobre 1929. Là, 4 mois, ça diminue. Plus il devient vieux, moins on le veut longtemps. Et finalement, Aristide Briand était 25 fois ministre et 11 fois président du Conseil. Record inégalé sur la Troisième République.
1: Bravo.
0: Bravo. Donc on se plaint qu'aujourd'hui les têtes ne changent pas trop, mais à l'époque c'était pire. On oublie souvent ça. En fait.
1: Cependant, en tant que
0: 25
1: meuble.
0: Fois ministre, 25 fois ministre.
1: Bah, c'est beaucoup.
0: Retraite.
1: C'est devenu un meuble de la Troisième République radicale depuis 1905. Briand va demeurer ministre des Affaires étrangères de 1925 à 1932. Alors là, c'est long pour le coup.
0: Ouais, c'est le Driand de l'époque.
1: Oui, c'est vrai. À la fin de son mandat, il chaperonne un certain Pierre Laval à ses idéaux pour fortifier son héritage et continuer à imposer ses idées pacifiques.
0: Laval qui a un petit peu dérivé un petit peu plus tard dans sa carrière.
1: C'est des choses qui arrivent, hein. Apparemment, ça dérive souvent vers la droite. Partisan créateur de la Société des Nations, qui est l'ancêtre de l'ONU actuelle, Aristide Briand va œuvrer à donner un rôle prépondérant à cette organisation supranationale pour régler les conflits internationaux. Malgré le départ des États-Unis de cette organisation dès le départ, ça c'est un peu dommage, c'est quand même la grosse puissance émergente de l'époque, la France d'Aristide Briand va œuvrer à ce que la SDN puisse convenir à tout le monde. La France pousse à l'intégration de l'URSS, de l'URSS, dans la SDN par exemple, URSS non reconnu encore par toutes les puissances occidentales.
0: Tout à fait. Et son premier fait d'arme était les accords de Locarno en Suisse, sur le lac Majeur, très beau village. Synonyme d'un premier pas pour une réconciliation franco-allemande. En deux mots, Locarno proclame l'inviolabilité des frontières allemandes, le recours à la SDN pour régler tout type de conflit et la protection des frontières de la Pologne et de la Tchécoslovaquie. Mais aussi, l'accord prévoit la création d'une zone démilitarisée en Rhénanie. Écoutons l'éclairage d'Anne Sinclair et de son invité Raymond Aron, 1980.
2: Ça a été un grand événement qui a été approuvé par la majorité de l'opinion, mais pas du tout par l'unanimité de la presse française ou de l'opinion française. L'Action française, l'Écho de Paris, je pense que les journaux de droite étaient très hostiles à Locarno. En fait, il y avait deux choses fondamentales dans Locarno. D'un côté, c'était que l'Allemagne, cette fois, acceptait volontairement et librement la frontière entre la France et l'Allemagne et acceptait librement la démilitarisation de la Rhénanie. De l'autre côté, mon souvenir est que l'Allemagne s'engageait à ne pas employer la force pour modifier les frontières de l'Est, mais elle ne garantissait pas les frontières de l'Est de la même manière que les frontières de l'Ouest. De telle sorte que les alliés de la France à l'Est ont eu le sentiment que les Français mettaient une discrimination entre ce qui concernait la France directement et ce qui concernait les alliés de la France. Malgré tout, il y avait cette chose essentielle, la démilitarisation de la Rhénanie et le droit pour les Français d'utiliser la force militaire si l'Allemagne violait cette clause du traité. Et cela, je dirais que d'une certaine mesure, c'était ce que la France avait gagné par la victoire militaire. Et les Français ont perdu cet atout décisif, ils ont perdu ce que 1,5 million de Français avaient gagné, c'est-à-dire la démilitarisation de la Rhénanie en 24 heures, simplement par leur passivité en mars 1936.
1: Oui, ça a bien marché, hein, tout ça.
0: Quand Hitler a réenvahi la Rhénanie, les Français ont dit « Oh, bon, allez-y, pas de souci. »
1: Voilà, donc c'est un accord qui n'a servi strictement à rien. Mais bon, pour les efforts des ministres français Briand et allemand Gustav Stresemann,
0: oui,
1: pardon, le couple reçoit le prix Nobel de la paix en 1926, quand même. Aristide Briand est proclamé par les médias le pèlerin de la paix.
0: Avec son bâton.
1: En effet, tous ses efforts en tant que ministre des Affaires étrangères et président de la SDN vont aller dans le sens d'un rapprochement historique franco-allemand pour l'installation d'une paix durable en Europe occidentale afin de ne pas revivre les terribles épreuves de 14-18.
0: Fort du succès des accords de Locarno, Aristide Briand convoque en 1928 15 plénipotentiaires de 15 pays différents qui se retrouvent pour signer le pacte de Paris, qui, malgré les 15 signataires, porte a posteriori le nom de Briand Kellogg, le ministre des Affaires étrangères états-unien. Mmh. Alors, en fait, il y avait les trois, Briand Kellogg et Stresemann, et plus 12 autres, en fait. Et l'intitulé est le pacte général de renonciation à la guerre. En fait, ce pacte rend la guerre hors la loi, le recours à la force militaire hors la loi.
1: On est totalement dans le symbole, mais c'est quelque chose de fort symboliquement.
0: Tout à fait. Après, il n'y a que 15 pays sur une centaine à l'époque dans le monde qui l'ont signé. Donc, sous l'impulsion de la Société des Nations, plus de 60 pays vont ratifier le pacte de Paris. Donc,
1: un peu plus que 15.
0: Un peu plus que... Oui, mais au début, après, ils ont dit, voyez, on a fait ça, on est plus puissants, si vous voulez bien. Tu vois ? Et pacte symbolique qui met donc la guerre hors la loi, c'est fort, mais c'est très très fort. Et en janvier 1929, Aristide Briand fait un discours à la SDN promouvant le désarmement généralisé de ses membres et les invitant à suivre les pas des signataires du pacte de Paris. Écoutons le principal intéressé qui parle du rôle de la SDN dans la promotion de la paix mondiale, discours d'époque, enregistrement d'époque. C'est une belle archive.
1: Écoutons.
3: Elle a marché, elle a travaillé, elle a rendu des services. Elle a donné confiance. Et aujourd'hui, malgré tout, elle a poussé dans la conscience des peuples des racines trop profondes pour que quelques coups de vent sur le haut de ses frondaisons puissent ébranler. Il n'est pas douteux que les hommes qui se trouvaient à travailler pour le rapprochement se trouvaient placés entre les coups et ils étaient destinés à en recevoir. J'en ai reçu quelques-uns. Par le mauvais temps, je les ressens de temps en temps. Eh bien, messieurs, si les nations réunies pour réduire les armements et pour appliquer l'article 8 du pacte, si à ce moment-là, elles ont la possibilité de cette parole et de ce geste, et si elles le produisent devant les peuples, écartant d'une main vigoureuse toute possibilité de crime, de guerre, dans l'avenir, si le point d'interrogation qui gêne notre Constitution, c'est comme une tache dans notre pacte. S'il disparaît sous une telle influence, alors, mesdames et messieurs, ce jour-là, les peuples pourront s'illuminer, les peuples pourront se réjouir. Les peuples pourront envisager la possibilité d'une large réduction des armements, car la situation sera nette, elle sera éclaircie, elle ne sera plus hypothéquée par l'effroyable risque de guerre qui pèse sur les nations et qui est encore, dans la crise actuelle, une des causes profondes de sa réalité.
1: Voilà, vous venez d'entendre Aristide Briand sur Radio Temps Rodez, 107FM.
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0: 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Et les autres.
1: Et les autres. Déjà d'un certain âge, Aristide Briand va porter un nouveau combat sur la fin de sa carrière de diplomate.
0: Nouveau dernier pèlerinage.
1: Oui.
0: Avec son petit bâton de pèlerin.
1: Celui de la création, alors écoutez bien, des États-Unis d'Europe.
0: Voilà.
1: En avance sur son temps, hein, puisqu'on sait comment on en est arrivé aujourd'hui à l'Union européenne, il est convaincu que si l'Europe arrive à s'unifier au-delà des nationalismes, plus jamais la guerre ne pourra atteindre le continent. Et quand je disais qu'on est à l'Union européenne, on n'en est pas encore du tout aux États-Unis d'Europe.
0: Oui, tout à fait. Et en septembre, on prend une vieille idée de Victor Hugo, aussi un peu comme l'abolition de la peine de mort. Il essaye de traduire en acte les vœux du vieux Victor Hugo.
1: Oui, oui, puis c'est toujours une idée un peu historique, que ce soit un pays qui domine toute l'Europe ou une confédération européenne, il y a toujours cette idée d'homogénéisation de l'Europe depuis l'Antiquité romaine, quoi. Et en septembre 1929, toujours en étroite collaboration avec son homologue Gustav Stresemann, la SDN donne le mandat pour préparer un mémorandum sur l'organisation d'un régime d'union fédérale européenne. Le texte a été envoyé aux capitales européennes le 1er mai 1930.
0: Mmh, propre.
1: Mais bon.
0: 1er mai, fête du travail.
1: Ça en est resté là.
0: Voilà, mais en même temps, la mission a été confiée en septembre 29. En octobre 29, il y a eu un petit krach boursier. peut-être que les préoccupations commencent à changer un petit peu aussi en Europe occidentale.
1: Et une montée, du coup, suite au krach boursier et grosse faillite, une montée du nationalisme.
0: D'autres moustachus un peu moins gentils.
1: Des moustaches plus courtes sont arrivées un peu plus.
0: Les moustaches sont réduites et les envies belliqueuses ont augmenté. Mais l'arrivée donc de la fameuse crise de 1929, qui en France a vraiment touché le pays en 1932-33.
1: Et plus particulièrement, pour aller sur la page Wikipédia de Barakville, les patates du Ségala.
0: Elles ont souffert. Elles ont souffert. Et donc, malgré la crise des patates du Ségala, la montée des nationalismes et des fascismes, ceci conjugué au pouvoir affaibli de l'ASDN à l'époque, puisqu'il y a certains pays qui sont partis. Enfin, c'est compliqué. Le texte va tomber dans l'oubli, mais il a eu le mérite d'exister. Et l'un des projets principaux du mémorandum est donc celui d'une union douanière entre les 27 pays européens concernés. Tiens donc. Rappelons que l'union douanière a été la technique que Bismarck a utilisée en faisant une union douanière entre les régimes, les différentes monarchies duchées d'Allemagne pour en faire plus tard une fédération. Donc c'est déjà une vieille marotte dans l'Europe. Et Briand avait un doux rêve, mais ce rêve se confrontait aux dures réalités du terrain. Éclairage du jeune Raymond Aron, qui ont même émission avec Anne Sinclair, qui à l'époque avait 20 ans.
4: Et quand Briand dit les États-Unis d'Europe commencent, c'était une vue de l'esprit
2: ou une vue de l'esprit. C'était un espoir, c'était un rêve. Nous étions heureux d'entendre ces paroles ou ces rêves. Mais même à l'époque où j'étais tout de même très naïf, je ne voyais pas que les conditions fussent données déjà pour les États-Unis d'Europe, parce que tout de même on sentait que l'opinion allemande en profondeur n'acceptait pas les résultats de sa défaite. Elle avait le sentiment d'avoir été durement traitée après une guerre dans laquelle elle avait remporté toutes les victoires, sauf la dernière. Elle avait aussi le sentiment que le traité de Versailles n'était pas conforme aux promesses de Wilson. Ce serait trop long de discuter sur toute la question. Mais enfin, ce qui était la question essentielle qu'à l'époque je ne comprenais pas pleinement, il ne suffisait pas de faire ce qu'on en a fait, c'est-à-dire une tentative de réconciliation. Il fallait se demander à quelles conditions l'Allemagne, la nouvelle Allemagne, acceptait la sanction des armes, c'est-à-dire les conditions du traité de Versailles. Or, même les démocrates allemands au pouvoir dans la République de Weimar voulaient une révision du traité de Versailles. Seulement, à l'époque, il était possible de penser sérieusement d'une réconciliation avec une République de Weimar qui était faible, une République sans républicains dans une large mesure, qui était refusée par les classes possédantes, mais on pouvait essayer.
0: On pouvait essayer, mais on n'a pas réussi.
1: Exact.
0: Et la suite, nous, on la connaît, mais Aristide Briand, lui, ne l'a connue pas, puisqu'il s'était en 1932, en mars précisément, 2 mois après avoir quitté toute fonction gouvernementale. Et il s'est retiré pêcher en Bretagne. Et paf.
1: À Saint-Nazaire.
0: À Ouistreham.
1: À Ouistreham.
0: Et en novembre 1931, comme tous les autres grands politiques de la Troisième République, il avait échoué à se faire élire président de la République, poste symbolique du régime face à Paul Doumer, qui se fera tuer en 1932, assassiné. Donc voilà.
1: Tout simplement. Merci Denis. On va s'écouter un petit jamais sur ta proposition.
0: Sur l'Europe, puisque la chanson s'appelle « Nous l'ont fait de l'Europe » et sans Aristide Briand. Voilà.

0: Ils nous l'ont faite, mais c'est un récit brillant, malheureusement.
1: Eh oui, merci de nous avoir écoutés pour cette nouvelle émission d'Escapade.
0: Tout à fait, mais merci d'être fidèle au poste le vendredi avant le week-end.
1: Et puis on vous retrouve...
0: Un bon week-end.
1: On retrouve la semaine prochaine pour un podcast. Et puis sinon le mois prochain pour une nouvelle émission inédite.
0: Tout à fait. Merci d'être à l'écoute. Merci de votre fidélité. Et merci à Radio Temps Rodez pour nous redonner l'antenne pour une année de plus.
1: Au revoir à tous.
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Eh bien, bonjour à toutes et à tous et bienvenue en direct pour cette heure de régal musical dans le monde, ou plutôt les mondes du jazz. Les mondes, car une fois de plus, nous essaierons d'aller parcourir le plus possible d'univers différents de ce courant musical avec des artistes connus et puis des moins connus. Ce soir encore, donc, une balade qui nous amènera aussi à l'extrême limite du jazz, au border jazz, quoi. Alors, jazz ou no jazz, ce sera à vous de juger. Bienvenue sur Borderline. Première illustration de notre volonté d'être border jazz avec celui qui, tout en enregistrant avec des jazzmen purs et durs comme Christian McBride ou Kenny Garrett, fera aussi partie des succès des artistes Jay-Z, Erykah Badu, Kanye West ou Q-Tip. Le rap est effectivement aussi une de ses passions et nous pouvons l'entendre ici. Voici pour commencer ce borderline, Monsieur Rob G, le pianiste Robert Glasper.

Bah après, ce Robert Glasper, Rob G, et bah un autre jeune, attention, dans le jazz avant 50 ans, on est toujours un jeune. Voici un contemporain donc de Robert Glasper qu'on vient d'entendre, il se nomme Joey Homicile. Ils ont effectivement le même âge exactement. Lui, par contre, il est saxophoniste, multi-instrumentiste en fait. Il passe son temps entre les États-Unis et Paris. Il est canado-haïtien et son multiculturalisme d'ailleurs s'entend. Le titre, c'est Lest Just Bash. Notons que Bash, point d'exclamation, c'est son autre nom d'artiste à Joey Homicile.

Léon Fall, lui, il est encore plus jeune que les deux précédents. Ce saxophoniste est né en effet en 1991, mais il a déjà joué avec Oxmo Puccino, avec Olivia Ruiz ou Amadou et Mariam, tout en développant son propre monde musical d'ailleurs. Il a sorti cette année son fameux Stress Killer, qui a beaucoup plu, qui a beaucoup été entendu. Léon Fall, nous entendons ce soir son

toujours à la limite du jazz lui aussi. Les concerts de Ibrahim Malouf sont des spectacles vivants et vraiment participatifs parce que, avec sa trompette et ses chansons aux couleurs orientales, il fait toujours participer beaucoup son public qui lui répond, qui se joint facilement à lui. Pourquoi ? Bah parce que ses mélodies, elles sont tout simplement entraînantes. Jugez-en vous-même avec ce Ibrahim Malouf, The Smile of Rita.

Film de 1976 de Philippe Labro, L'Alpagueur met en scène Jean-Paul Belmondo, c'est un ancien traqueur de fauves qui est devenu chasseur de primes. Il travaille en mercenaire, il est bien au-delà de la légalité policière. Dans son disque Clap, le trompettiste Éric Truffaut rend hommage au cinéma français à travers des réinterprétations, des bandes-sons, et L'Alpagueur fait partie de ses choix. La musique est de Michel Colombier, auquel on doit des dizaines de bandes-sons de longs métrages. Éric Truffaut, le thème de L'Alpagueur.

bien, nous écoutons à présent Laurent Coulondre. Son disque 2002, il est nommé Meva Festa. Et je vous propose d'écouter la piste éponyme Laurent Coulondre.

Voilà, ça c'était Laurent Coulondre. Alors il n'est pas tout seul, hein, évidemment, il est en big band. Vous allez aller le retrouver si ça vous intéresse. Vous retrouverez facilement les gens qui jouent avec lui. Un très bel esprit, à mon avis. Et ben, on va rester en France pour entendre la batteuse et compositrice Anne Passeo. Elle nous entraîne dans un univers bien à elle, un univers carrément magique. D'ailleurs, le titre du disque, c'est Chaman, écrit au féminin pluriel. Et le titre que nous entendons, c'est Mirage, Anne Passeo.

Ah ben, je vous l'avais dit, hein, on n'est pas dans le bebop, on n'est pas dans le hard bop ce soir. Hein. On va continuer d'ailleurs avec des artistes français. En voici un autre qui a su créer et faire connaître son monde musical. Il se nomme Laurent Bardenne et son projet qu'il avait nommé Tigre d'eau douce, il poursuit sa route fabuleuse. Dans ce disque Hymne au soleil, il a fait chanter la Guadeloupéenne Célia Wa. Le titre Joue en nous rivé. Excusez-moi pour mon accent créole. Laurent Bardenne.

Ah voilà, c'était Laurent Bardenne et Tigre d'eau douce, toujours cette atmosphère très cool, très douce. Mais il a commencé, lui, l'accordéon par le classique avant d'étudier le jazz, et il a été le vainqueur de plein de concours d'instrumentistes. C'est l'accordéoniste Vincent Peirani. Dans le disque Abrazo que nous écoutons, c'est une collaboration avec le saxophoniste Émile Parisien, et nous l'entendons d'ailleurs aussi derrière dans ce titre nommé The Crave. Vincent Peirani et Émile Parisien.

Alors lui, c'est un confrère parce qu'il a animé une émission sur France Musique où il analysait tous les jours un morceau de musique contemporaine. Mais la comparaison entre lui et moi s'arrêtera là, car j'ai malheureusement pas son niveau musical et même son niveau artistique tout court, parce qu'il s'illustre aussi dans des performances artistiques plus diverses. Il a réalisé par exemple un film sur la Nouvelle-Orléans. Il travaille beaucoup à harmoniser les sons qu'il appelle courants, c'est-à-dire ceux qui l'entourent, ceux de la rue par exemple. Ici, les sons de la rue. Il a enregistré des voix d'enfants qui jouent. Il s'appelle Jean-Christophe Chazolles. Le titre, Savannah, Céline, Aya.

J'aurais pu vous faire entendre la version chantée par la maman de Whitney Houston, Madame Cissy Houston. C'est une version que j'adore et qu'on a déjà entendue ici. Mais ce soir, vous aurez le droit à l'interprétation de Randy Crawford, bien entouré, bien orchestré, et c'est pas mal non plus. La chanson, c'est toujours celle de Gigi Kell, et elle swing toujours autant. Randy Crawford, Cajun Moon.

Bon, ben, je préfère quand même la version de Sissy Houston avec Herbie Mann à la flûte, c'est plus vieux, mais enfin, ça vaut le coup aussi. On va continuer avec un duo, ça s'appelle Blue Lab Beats. C'est composé d'un claviériste et d'un guitariste, ils sont mixeurs, ils sont arrangeurs, c'est du jazz ou pas, c'est électronique, en tout cas, c'est libre. C'est inspiré, semble-t-il, plus par le trip-hop, la jungle, etc. Je vous laisse avec Blue Lab Beats.

Il est décédé ce mois-ci, le 9 novembre, à l'âge respectable de 98 ans. Nous ne pouvions pas faire cette émission sans l'évoquer, lui rendre un grand hommage, car il aura été tout simplement un des plus grands pionniers de l'histoire du jazz. C'est-à-dire que s'il n'avait pas existé, Lou Donaldson, le jazz ne serait pas pareil aujourd'hui. Lou Donaldson.

Ben, nous finirons cette émission comme toutes les émissions sur le jazz devraient commencer, c'est-à-dire avec le So What de Miles Davis. Et puis ce qu'on devrait faire aussi, c'est ne jamais parler sur l'intro du So What. Alors écoutez bien le coup de cymbale quand même qui introduit le solo de Miles juste sur la troisième note. Ce coup de cymbale, il est célèbre. Miles Davis, So What.

Bonsoir à toutes et bonsoir à tous, et rendez-vous la semaine prochaine pour un autre Borderline, sans doute plus au cœur du jazz. Vous étiez en direct depuis Radio Temps Rodez si nous sommes mercredi, en rediff si nous sommes un autre jour. Bonne suite à vous, restez jazz, bon courage, et puis portez-vous bien.

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0: Bonjour auditeurs, auditrices, c'est parti pour ton mois au club pour le mois de juin. Aujourd'hui, j'ai la chance d'être accompagnée par les membres du club, c'est-à-dire Flora, Marion et Ginny. Comment ça va bien ?
1: Ça va super.
2: Ça va.
0: Pour le dernier, cette fois c'est vraiment le dernier ton mois au club de la saison.
1: Là c'est sûr.
0: Parce qu'au mois de juin, c'est le festival EuropaVox le 26, 27 et 28 juin. Et qu'est-ce que c'est Marion EuropaVox ?
1: Alors, festival EuropaVox, c'est un festival de musique européenne qui est à Clermont-Ferrand et qui nous font depuis 3 ans déjà une tournée dans le Massif Central et dont une date au club à Rodez.
0: Et d'ailleurs, du coup, voilà, il s'arrête au club, enfin, il s'arrête à Rodez le mercredi 24 juin avec plein d'artistes. Alors, comment ça se passe ? Qu'est-ce qui va se passer le mercredi 24 juin ?
1: Alors, il y aura plein de festivités organisées par la mairie, donc au quartier Saint-Éloi, et notamment un gros projet qu'on a mené dans le cadre des actions culturelles qu'on fait donc au club, avec l'atelier Quartier Parents Live, réalisé avec les ados de la maison de quartier de Saint-Éloi et de Gourgan, et l'intervenant Samuel Laurent, qui ont fait donc des ateliers depuis novembre 2025, qui sont aussi venus au club, visites, ateliers d'écriture, tout ça.
0: Et là, c'est un peu le rendu, c'est ça ?
1: Et c'est le rendu, tout à fait.
0: Ok.
1: Donc, il faudra venir à partir de 20h pour voir donc cette restitution donc des ados de la maison de quartier de Gourgan et de Saint-Éloi.
0: Donc, le 24, le mercredi 24, il y a une restitution de nos ados, ok ? Et ensuite, ça s'enchaîne avec quoi ? Qu'est-ce
1: avec
0: qui se passe ?
1: Avec un open mic, justement, parce que c'est autour quand même du rap, de l'écriture,
0: okay.
1: De ce style.
0: Tout est lié.
1: Et donc, ce sera sur une scène extérieure. Donc, même en cas de pluie, ce sera sur place. Mais il ne va pas pleuvoir. On a commandé le soleil. Rien que pour,
0: ça va.
1: Rien que pour vous.
0: Tu me donneras le site quand même, parce qu'en ce moment, en termes de commande de soleil.
1: Et donc, voilà, plein de festivités. Et après ?
0: Et après,
1: cet open mic à 21h30, de 21h30 à 22h30, les rappeuses en liberté. Elles sont trois. Il y aura Lee, Nessie et Norea, et tout ça gratuitement.
0: Et vu que les choses sont bien faites, on va les écouter toutes les trois. On va commencer par Lee. Je ne sais pas si ça se dit Lee ou Lai, mais Lee qui nous chante Bazooka sur le 107 FM.

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0: C'était Lee Bazooka sur Ton Moi au Club. On continue avec cette soirée du mercredi 24 juin avec la rappeuse qui s'appelle Nessie qui nous chante 3G sur le 107 FM.
1: C'est facile en vrai.

0: Noréa Phoenix sur Ton Moi au Club. Qu'est-ce que vous en pensez, les filles, de
1: Et bah
0: ces chansons?
1: ça va être super.
0: Bon, en tout cas, c'est varié. Elles ont beaucoup d'énergie et ça a l'air vraiment chouette. Concernant le prix, qu'en est-il,
1: Eh
0: Marion?
1: bien, c'est gratuit.
0: Mais non.
1: Si, donc, venez tous le mercredi 24 juin au quartier Saint-Éloi.
0: Merci beaucoup, Marion.
1: Merci.
0: Ton Moi au Club. Bon, le club a besoin de repos, peut-être a besoin de vacances. Donc, non, le club est en travaux. C'est ça, en fait.
1: Eh
0: Et
1: oui.
0: qu'est-ce qui se passe? Qu'en est-il de ces travaux? Que pouvez-vous nous en dire, Ginny et Flora? Qu'en est-il de ces travaux? Qu'est-ce qui se passe?
2: Alors, comme vous le savez sûrement, le club vient de fermer ses portes pour environ 1 an et demi. 1 an et demi de travaux afin de rendre le lieu plus fonctionnel et de s'aligner sur les enjeux écologiques, sociaux et culturels de notre époque. Donc, on parle d'isolation acoustique, thermique, énergétique, mais aussi d'une meilleure accessibilité. On a un chantier participatif qui vient de débuter, là, début mai, pour le démontage et débarrassage des lieux, avant le gros œuvre avec les entreprises qui débutera en juillet. On a d'ailleurs encore et toujours besoin de bras, donc n'hésitez pas à vous manifester si vous souhaitez faire partie de l'aventure, puisque nous poursuivons le chantier jusqu'à fin juin, le 26 juin. Et pour ce faire, il vous suffit de vous rendre sur notre site internet leclubrodez.com et de cliquer sur le lien « Je participe au chantier ».
0: C'est pratique avec Ginny, j'ai pas de questions à poser. Elle dit les liens, elle dit tout. Voilà, je n'ai plus rien à faire. Ok, donc après les travaux, qu'est-ce que vous faites le club? Est-ce qu'il y a d'autres projets?
3: Oui, même fermé, on reste ouvert. Le club part en itinérance. Après les premières dates hors les murs, donc le 29 mai à la cathédrale et le 24 juin à la salle Louis d'Os de Saint-Éloi, on reprend la saison dès le mois d'octobre dans les communes de l'agglo de Rodez. La programmation est à venir très bientôt et à retrouver sur notre site leclubrodez.com.
0: Et n'hésitez pas aussi à les suivre sur Instagram où ils font beaucoup de choses et c'est super. Et donc, itinérance, ok, mais est-ce que vous avez besoin qu'on participe, nous, fans du club? Est-ce qu'il y a un crowdfunding, par exemple?
3: Oui, tout à fait. Il reste un peu plus d'un mois si vous souhaitez soutenir le club et ce grand chantier de rénovation. Encore une fois, rendez-vous sur notre site leclubrodez.com où il y a toutes les informations pour accéder au financement participatif. Chaque geste, même symbolique, compte.
0: Ah, d'accord. Et bon, c'est des gestes, mais est-ce qu'il n'y a pas des contreparties? Parce que nous, on aime bien donner des sous, mais on aime bien avoir des cadeaux quand même.
3: Oui, vous pouvez avoir des contreparties selon le montant donné. Donc, il y a des t-shirts et des suites collector réalisées par des illustrateurs et illustratrices qui sont en édition limitée. On a aussi des places de concert, des affiches, des livres, mais encore des morceaux de murs du club ou des fauteuils rouges.
0: Des morceaux de murs du club?
3: Oui, pour les plus nostalgiques.
0: Mais alors ça, c'est original. Hein. C'est une très belle décoration, finalement. Hein. Très bien, merci beaucoup. Écoutez, cette fois-ci, c'est vraiment fini, j'ai l'impression.
1: Ouais.
0: Ah ça, je ne coupe pas. Ça, je ne coupe pas. Bah oui, c'est
1: fini. Et
0: oui,
1: le club, c'est fini. Bah, je crois qu'on lui a bien dit au revoir et on est prêt pour de nouvelles aventures maintenant.
0: Bah oui, avec de nouveaux lieux. Même vous allez faire plein de choses hors des murs, ça va être super chouette.
1: Complètement, on va
4: c'est
1: être des
4: pas
1: nomades.
4: fini, c'est un renouveau.
0: Ouais, c'est ça.
4: On revient.
1: Ah, mais complètement.
0: Et en plus de ça, on a

0: Vous pouvez voir, auditeurs, auditrices, sur Instagram les aventures du club, les travaux et tout ça. Donc, vous pouvez les suivre, vous pouvez même y participer si vous le souhaitez. Et vous verrez que ça va glow up, comme on dit, ça va être magnifique. Et on a hâte de retrouver ce club. Mais bon, on a plein de choses à faire entre-temps, donc pas de souci. Merci beaucoup, les filles.
1: Merci
0: pour
1: toi,
0: cette
1: toi,
0: année
1: toi.
0: Radiophonique aussi.
1: Mais ouais, mais
0: parce que
1: merci.
0: C'est la fin de la saison 5.
1: Tous les mois, on a été là.
0: Et oui.
1: Avec toi, c'était un
0: C'était
1: réel plaisir.
0: super, c'était trop drôle. Et merci à vous, auditeurs, auditrices. Merci pour vos retours qu'on lit. Des fois, on répond pas, mais parce qu'il y a pas mal de retours. Mais merci en tout cas, on les voit. Merci de votre participation. Merci à celles et ceux qu'on a rencontrés aussi au club à Rodez pour nos 20 ans. Et voilà, merci, merci, merci. Passez une très belle soirée, auditeurs, auditrices, à l'écoute de Radio Temps Rodez et surtout avec le club de Rodez. Et merci les filles, bonne soirée à vous aussi. Et des bisous.
1: Des bisous.
2: Bisous,
1: Merci.
2: Bon été.
0: Oh oui, le bel été, c'est bien ça. 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